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Bonjour à tous et bienvenue ce 16 septembre. On embrasse les Edith pour leur fête. Ce sont des fonceuses qui ne changent pas facilement d'avis, femmes d'action. Elles entraînent leur entourage pour leur enthousiasme et leur détermination. Honnêtes, scrupuleuses, elles n'attachent de l'importance qu'à l'essentiel, méprisant les futilités. Elles sont assez autoritaires, possessives et jalouses. On passe aux grands événements. 1923, un tremblement de terre dévaste Tokyo et Yokohama. 1969, Jacques Mérine et Jeanne Schneider, accusés de meurtre et d'enlèvement, s'évadent dans leur cellule au palais de justice de Percé. Le couple sera repris une dizaine d'heures plus tard dans un bois. 1986, 177 mineurs meurent asphyxiés dans la mine d'or de Kinross en Afrique du Sud à la suite d'un incendie. 1998, c'est la sortie en salle du film Godzilla. 2009, disparition de Philippe Nicolic, chanteur et acteur, leader des boys bands du groupe To Be Free. Les anniversaires célèbres, Alexandre Vinokourov, coureur cycliste. Du côté des animateurs télé, Cécile de Minibus, née à Paris. Laurent Fontaine, qui vient de Choisy-le-Roi. L'homme politique Pierre Moscovici est né aussi ce 16 septembre. Tout comme l'illusionniste américain David Copperfield. Le dicton du jour, bel automne vient plus souvent que beau printemps. Allez, passez une très bonne journée, à demain.

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1: Bonjour à tous. Dans l'actualité auto, moto du jour, Volkswagen assure que Seat a encore un avenir, sans garantir toutefois sa survie après l'année 2030. Rumeur d'extinction en 2029, communiqué rassurant mais plutôt flou. Volkswagen affirme que la marque Seat a un rôle à jouer sans promettre son avenir après l'année 2030. Entre stratégie industrielle, réglementation et ascension de

0: que Seat SA avait un rôle important à jouer dans l'avenir du groupe Volkswagen. Dans un message cité, notamment, il a aussi souligné l'entreprise a démontré sa capacité à se transformer avec une base industrielle solide et le développement remarquable de Cupra. Et puis dans la même intervention, il a aussi prévenu qu'il devait rester flexible et s'adapter, notamment sur les stratégies de marque et de produits à la réglementation et aux conditions du marché et même à ce que les clients demandent. Entre les lignes, l'avenir donc de Seat après l'année 2030 apparaît donc comme une variable d'ajustement plus qu'une certitude gravée dans le marbre. On se retrouve très vite avec d'autres actus automoto.
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2: Bonjour à tous, l'horoscope de ce mercredi. On débute avec les béliers. Vous avez beaucoup de responsabilités, mais...

0: vous gérez très bien la situation. Les taureaux, vous avez envie de nouveaux défis aujourd'hui, les taureaux. Soyez attentifs, des opportunités vont se présenter. Gémeaux, vous n'avez pas votre langue dans votre poche. Attention à ne pas dépasser les bornes. Cancer, vous avez une vie sociale bien riche. Ça vous fait du bien de voir du monde. Lion, professionnellement, vous mettez le cœur à l'ouvrage. Votre implication est très appréciée. Les vierges, vous êtes le pilier de votre groupe d'amis. Vous savez rassembler comme personne. Balance, vous vous prenez trop la tête pour des futilités. Essayez de voir le côté positif. Scorpion, votre mission du jour est simple. Les scorpions, faire tout ce dont vous avez envie sans vous en priver. On ne vous refusera rien. Sagittaire, taquinez la chance. Les sagittaires aujourd'hui, elles risquent de vous faire de belles surprises. Les capricornes, vous savez vous montrer persuasif. Les capricornes, vous arrivez très souvent à vos fins. Les Verseaux, vous vous sentez moins stressé et vous êtes plus disponible pour les autres. Quel progrès. Poissons, pour terminer, n'en faites pas trop. Aujourd'hui, les poissons, n'oubliez pas que le mieux est l'ennemi du bien. Avec tout ça, belle journée, bon mercredi.
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1: Bonjour à tous, dont l'actualité du net du jour. Meta paye jusqu'à 17 milliards de dollars pour éviter un procès sur l'addiction des jeunes. Meta va verser près de 17 milliards de dollars à plusieurs États américains pour mettre fin aux poursuites concernant les effets de Facebook et Instagram sur les jeunes. En parallèle de cet accord, le groupe s'engage à renforcer les protections destinées aux adolescents, avec notamment des limites de temps d'utilisation et des restrictions nocturnes. Meta devra donc verser jusqu'à 17 milliards de dollars pour mettre fin à un vaste contentieux engagé par les États américains. L'accord conclu avec 47 États lui permet de limiter considérablement son exposition financière, alors que les dommages et intérêts réclamés par certains États auraient en théorie pu atteindre des montants vertigineux. Meta était accusé par plusieurs dizaines d'États américains d'avoir conçu ces plateformes pour rendre les jeunes accros, tout en minimisant les risques pour leur santé. Le groupe avait pourtant l'habitude de défendre ses dossiers jusqu'au procès. Cette fois-ci, il a choisi un règlement pouvant atteindre 17 milliards de dollars, une somme importante, mais sans commune mesure avec les quelques 1400 milliards de dollars de dommages auxquels il pouvait théoriquement s'exposer. Une stratégie qui intervient après une lourde condamnation au Nouveau-Mexique. En août dernier, Meta a été condamné à verser 942 millions de dollars et a appliqué pendant 5 ans plusieurs mesures de protection des mineurs, après avoir été reconnu responsable de 75 000 violations de la loi de protection des consommateurs de l'État. On se retrouve très vite avec d'autres actus du net.

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1: Bonjour à tous. Dans les indiscrétions télé du jour, on parle des victoires de la musique. 40 ans d'émotion en chanson diffusée sur France 2 le 21 août prochain. Jeudi 21 août, dès 21h10, France 2 diffusera le documentaire musical Les victoires de la musique. 40 ans d'émission en chanson. À l'occasion des 40 ans des victoires de la musique, un documentaire va proposer un voyage dans l'histoire contemporaine de la musique en France. Un voyage musical plein de souvenirs, de mélodies que l'on connaît tous par cœur, d'émotions et même de rire. Un film composé d'archives dans lequel vous allez découvrir comment la musique a changé avec les goûts du public et comment les mélodies et les textes ont toujours la part belle. Pour cette célébration de grands noms de la variété et du monde de la culture française, dont des artistes qui ont été révélés au grand public avec leur première victoire de la musique vont offrir leur témoignage, comme par exemple Alain Souchon, Vianney, Carla Bruni, Zazie, Philippe Catherine ou encore Clara Luciani. On se retrouve très vite avec d'autres indiscrétions télé.

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1: 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Antonio Gomez, vous êtes responsable hygiène, sécurité, environnement chez Démo Injection, une entreprise de plasturgie automobile des Hauts-de-France. Dans le cadre du programme TMS Pro, vous avez été amené à transformer le poste de travail lié au chargement. Comment les salariés percevaient ce poste avant sa transformation?
3: Le poste a fait l'objet de plusieurs plaintes concernant les conditions de travail. Exemple, difficulté à charger l'étage supérieur des tourettes. Les postures étaient inadaptées car en fonction de la taille des opérateurs, cela les obligeait pour certains à se mettre sur la pointe des pieds ou bien lever les bras au-dessus des épaules, ce qui leur générait des douleurs sur le long terme. Ce que nous avons mis en place, c'est une plateforme sur 3 niveaux et cela a permis aux différents collaborateurs de pouvoir s'installer sur une des 3 plateformes et choisir sur laquelle ils se sentaient le mieux. Donc ça a permis d'augmenter l'attractivité du poste, la stabilisation des effectifs. On a également constaté une forte diminution de l'absentéisme et des arrêts de travail.
1: Jamel Inouche, vous êtes concerné par cette transformation. Qu'est-ce que ça a changé à votre quotidien?
4: La principale amélioration, c'est le fait d'être moins fatigué à la fin de la journée et d'avoir justement ce confort de travail, et ce qui a permis en fait une polyvalence dans le service et une meilleure entente avec le collaborateur. D'être moins fatigué, cela nous a permis d'être polyvalent, donner un coup de main aux collègues, parce que le fait d'avoir ce confort de travail nous libère un peu plus de temps. Les salariés se sentent mieux reconnus et d'avoir une réactivité en face motive la plupart des collaborateurs à être acteurs. Ça, c'est très important.
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5: Bonjour à tous et bienvenue ce 16 septembre. On embrasse les Edith pour leur fête. Ce sont des fonceuses qui ne changent pas facilement d'avis. Femmes d'action, elles entraînent leur entourage pour leur enthousiasme et leur détermination. Honnêtes, scrupuleuses, elles n'attachent de l'importance qu'à l'essentiel, méprisant les futilités. Elles sont assez autoritaires, possessives et jalouses. On passe aux grands événements. 1923, un tremblement de terre dévaste Tokyo et Yokohama. 1969, Jacques Mérine et Jeanne Schneider accusés de meurtre et d'enlèvement s'évadent dans leur cellule au palais de justice de Percé. Le couple sera repris une dizaine d'heures plus tard dans un bois. 1986, 177 mineurs meurent asphyxiés dans la mine d'or de Kinross en Afrique du Sud à la suite d'un incendie. 1998, c'est la sortie en salle du film Godzilla. 2009, disparition de Philippe Nicolic, chanteur et acteur, leader des boys band du groupe To Be Free. Les anniversaires célèbres, Alexandre Vinokourov, coureur cycliste. Du côté des animateurs télé, Cécile de Minibus, née à Paris. Laurent Fontaine, qui vient de Choisy-le-Roi. L'homme politique Pierre Moscovici est né aussi ce 16 septembre. Tout comme l'illusionniste américain David Copperfield. Le dicton du jour, bel automne vient plus souvent que beau printemps. Allez, passez une très bonne journée. À demain.

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2: Bonjour à tous, l'horoscope de ce mercredi, on débute avec les béliers. Vous avez beaucoup de responsabilités, mais vous gérez très bien la situation. Les taureaux, vous avez envie de nouveaux défis aujourd'hui, les taureaux. Soyez attentifs, des opportunités vont se présenter. Gémeaux, vous n'avez pas votre langue dans votre poche. Attention à ne pas dépasser les bornes. Cancer, vous avez une vie sociale bien riche, ça vous fait du bien de voir du monde. Lion, professionnellement, vous mettez le cœur à l'ouvrage. Votre implication est très appréciée. Les Vierges, vous êtes le pilier de votre groupe d'amis. Vous savez rassembler comme personne. Balance, vous vous prenez trop la tête pour des futilités. Essayez de voir le côté positif. Scorpion, votre mission du jour est simple. Les Scorpions, faire tout ce dont vous avez envie sans vous en priver. On ne vous refusera rien. Sagittaire, taquinez la chance. Les Sagittaires, aujourd'hui, elles risquent de vous faire de belles surprises. Les Capricornes, vous savez vous montrer persuasif, les Capricornes. Vous arrivez très souvent à vos fins. Les Verseaux, vous vous sentez moins stressé et vous êtes plus disponible pour les autres. Quel progrès. Poissons, pour terminer, n'en faites pas trop. Aujourd'hui, les poissons, n'oubliez pas que le mieux est l'ennemi du bien. Avec tout ça, belle journée, bon mercredi.
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1: Bonjour, une étude portant sur les 1500 plus grandes capitalisations boursières mondiales révèle que le montant des dividendes versés par les sociétés françaises au deuxième trimestre 2026 a été le plus élevé d'Europe et même le deuxième au monde derrière les États-Unis. Un total de 61 milliards d'euros distribués notamment par les groupes Bolloré et Sanofi. Ils sont soupçonnés d'avoir commandité depuis leur cellule des rafts visant des détenteurs de crypto-monnaies dans l'Essonne en mars dernier. Trois hommes ont été mis en examen ces derniers jours. Ils opéraient depuis leur lieu de détention via les réseaux sociaux. Plus de 70 enlèvements ou séquestrations liées aux crypto-monnaies ont été recensés sur les 8 premiers mois de l'année, a annoncé la semaine dernière le parquet national anticriminalité. La France se dirige vers un nouveau record. Les recettes touristiques provenant des visiteurs étrangers devraient s'élever à 80 milliards d'euros cette année contre 77 milliards l'an passé, selon des chiffres de l'agence gouvernementale Atout France. Des légumes vendus par Intermarché et Leclerc font l'objet d'un rappel sur l'ensemble du territoire français. Selon le site Rappel Conso, les produits visés ont été commercialisés ces dernières semaines et présentent un taux trop élevé de résidus phytosanitaires. Cela concerne notamment des mélanges de légumes de la marque Cœur de Jardin. Le syndicat mixte qui exploite la station du Grand Ballon dans le massif vosgien a pris la décision de ne plus ouvrir les remontées mécaniques dès cet hiver. Une décision définitive qui met fin à la pratique du ski alpin sur ce site. Il n'y a plus assez de neige régulièrement sur les sommets vosgiens pour maintenir les remontées mécaniques. C'est la fin de ce flash. Une très bonne journée à toutes et à tous.
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1: Bonjour à tous, dans l'info insolite du jour, dans le Tarn, des amis battent le record de France du plus grand silure pêché. Deux frères et un troisième ami ont pêché un silure de 2,75 m de long près d'Albi, dans le Tarn, il y a quelques jours. Un record de France combattu donc ces deux frères et un de leurs amis près d'Albi, dans le Tarn. Alors qu'ils faisaient une sortie à la pêche, les trois hommes ont attrapé un silure mesurant 2,75 m, le plus grand jamais capturé dans l'Hexagone. Les deux frères, qui tiennent une entreprise de pêche et une chaîne YouTube du même nom, les frères Toc, et leurs amis ont donc raconté à la chaîne qu'ils étaient équipés d'un sonar. Ce qu'on cherchait, c'était les bons d'herbier, a déclaré Théo, des sortes de prairies sous-marines où ces poissons ont leur habitude. Très tôt le matin, tard le soir, les silures viennent chercher des proies qui seraient potentiellement cachées dans peu d'eau. C'est alors que Mathieu a jeté son leurre. Le silure est venu le gober à toute vitesse. Et là, on a eu un très très beau combat. Pour l'instant, notre plus beau combat, a-t-il raconté. Ajoutons que la canne était complètement pliée. Plus le poisson sortait de l'eau, plus les trois compères étaient sidérés. Quand on a vu la gueule du poisson remonter, c'était complètement dingue. Je me suis rendu compte que le silure faisait 2,75 m. Donc j'ai eu vraiment un moment de sidération et je leur ai dit « On a le record de France », a avoué Mathieu. Si le silure faisait 2,75 m, effectivement, il n'a pas été pesé pour ne pas le blesser, mais il a été évalué à environ 150 kg. L'animal a finalement été relâché. On se retrouve très vite avec d'autres infos insolites.
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0: Bonjour à tous et bienvenue ce 16 septembre. On embrasse les Edith pour leur fête. Ce sont des fonceuses qui ne changent pas facilement d'avis. Femmes d'action, elles entraînent leur entourage pour leur enthousiasme et leur détermination. Honnêtes, scrupuleuses, elles n'attachent de l'importance qu'à l'essentiel, méprisant les futilités. Elles sont assez autoritaires, possessives et jalouses. On passe aux grands événements. 1923, un tremblement de terre dévaste Tokyo et Yokohama. 1969, Jacques Mérine et Jeanne Schneider accusés de meurtre et d'enlèvement s'évadent dans leur cellule au palais de justice de Percé. Le couple sera repris une dizaine d'heures plus tard dans un bois. 1986, 177 mineurs meurent asphyxiés dans la mine d'or de Kinross en Afrique du Sud à la suite d'un incendie. 1998, c'est la sortie en salle du film Godzilla. 2009, disparition de Philippe Nicolic, chanteur et acteur, leader des boys bands du groupe To Be Free. Les anniversaires célèbres, Alexandre Vinokourov, coureur cycliste. Du côté des animateurs télé, Cécile de Minibus, née à Paris. Laurent Fontaine, qui vient de Choisy-le-Roi. L'homme politique Pierre Moscovici est né aussi ce 16 septembre. Tout comme l'illusionniste américain David Copperfield. Le dicton du jour, bel automne vient plus souvent que beau printemps. Allez, passez une très bonne journée, à demain.
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2: Bonjour à tous, l'horoscope de ce mercredi. On débute avec les béliers. Vous avez beaucoup de responsabilités, mais vous gérez très bien la situation. Les taureaux, vous avez envie de nouveaux défis aujourd'hui. Les taureaux, soyez attentifs, des opportunités vont se présenter. Gémeaux, vous n'avez pas votre langue dans votre poche. Attention à ne pas dépasser les bornes. Cancer, vous avez une vie sociale bien riche, ça vous fait du bien de voir du monde. Lion, professionnellement, vous mettez le cœur à l'ouvrage. Votre implication est très appréciée. Les Vierges, vous êtes le pilier de votre groupe d'amis. Vous savez rassembler comme personne. Balance, vous vous prenez trop la tête pour des futilités. Essayez de voir le côté positif. Scorpion, votre mission du jour est simple. Les Scorpions, faire tout ce dont vous avez envie sans vous en priver. On ne vous refusera rien. Sagittaire, taquinez la chance. Les Sagittaires, aujourd'hui, elles risquent de vous faire de belles surprises. Les Capricornes, vous savez vous montrer persuasif, les Capricornes. Vous arrivez très souvent à vos fins. Les Verseaux, vous vous sentez moins stressé et vous êtes plus disponible pour les autres. Quel progrès. Poissons, pour terminer, n'en faites pas trop. Aujourd'hui, les poissons, n'oubliez pas que le mieux est l'ennemi du bien. Avec tout ça, belle journée. Bon mercredi.

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1: Bonjour, une étude portant sur les 1500 plus grandes capitalisations boursières mondiales révèle que le montant des dividendes versés par les sociétés françaises au deuxième trimestre 2026 a été le plus élevé d'Europe et même le deuxième au monde derrière les États-Unis. Un total de 61 milliards d'euros distribués notamment par les groupes Bolloré et Sanofi. Ils sont soupçonnés d'avoir commandité depuis leur cellule des rapts visant des détenteurs de crypto-monnaies dans l'Essonne en mars dernier. Trois hommes ont été mis en examen ces derniers jours. Ils opéraient depuis leur lieu de détention via les réseaux sociaux. Plus de 70 enlèvements ou séquestrations liées aux crypto-monnaies ont été recensés sur les 8 premiers mois de l'année, a annoncé la semaine dernière le parquet national anticriminalité. La France se dirige vers un nouveau record. Les recettes touristiques provenant des visiteurs étrangers devraient s'élever à 80 milliards d'euros cette année contre 77 milliards l'an passé, selon des chiffres de l'agence gouvernementale Atout France. Des légumes vendus par Intermarché et Leclerc font l'objet d'un rappel sur l'ensemble du territoire français. Selon le site Rappel Conso, les produits visés ont été commercialisés ces dernières semaines et présentent un taux trop élevé de résidus phytosanitaires. Cela concerne notamment des mélanges de légumes de la marque Cœur de Jardin. Le syndicat mixte qui exploite la station du Grand Ballon dans le massif vosgien a pris la décision de ne plus ouvrir les remontées mécaniques dès cet hiver. Une décision définitive qui met fin à la pratique du ski alpin sur ce site. Il n'y a plus assez de neige régulièrement sur les sommets vosgiens pour maintenir les remontées mécaniques. C'est la fin de ce flash. Une très bonne journée à toutes et à tous.
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1: Bonjour, le rétrosport de la semaine. Football lassé Ajaccio, monument du football corse, a déposé le bilan. Le club n'a pas survécu à une situation financière devenue intenable. Avec plus de 13 millions d'euros de dettes et l'absence de repreneur, la liquidation judiciaire a été actée, mettant fin à 27 ans de professionnalisme. Ce dépôt de bilan va entraîner la suppression de 180 emplois. Le centre de formation est également contraint de fermer ses portes. Tennis, le tirage au sort du tableau masculin de l'US Open a été effectué jeudi en fin de journée. Il a réservé de belles surprises puisque Carlos Alcaraz et Novak Djokovic sont dans la même partie de tableau, tout comme Daniil Medvedev qui affrontera Benjamin Bonzi. Comme ce dernier, les Bleus n'ont pas été très chanceux. Meilleur Français Hugo Humbert affrontera l'Australien Adam Walton, 82e, tandis que Giovanni Pecci-Pericard, 39e mondial, sera opposé à un autre cador, l'Italien Lorenzo Musetti, 10e. Présent également à New York, Gaël Monfils, 50e mondial, croisera le fer avec le Russe Roman Siafoulin, 90e, alors que Quentin Ali, 70e, débutera contre David Goffin, 68e. Alexandre Muller aura également une partie difficile à jouer contre Stefanos Tsitsipas, tête de série numéro 26. Eurobasket, la 42e édition du championnat d'Europe, va se dérouler du 27 août au 14 septembre dans pas moins de 4 pays et 4 villes différents. La Lettonie, Riga, Chypre, Limassol, la Finlande, Tampere et la Pologne, Katowice. C'est à Riga que se déroulera l'intégralité du tableau final à partir des 8e. On compte 4 groupes de 6 équipes pour le premier tour. Puis les 4 premiers de chaque poule verront les 8e de finale. Les vice-champions olympiques français qui sont dans le groupe D sont leurs stars Victor Wembanyama et Rudy Gobert sont favoris pour figurer sur le podium. Cyclisme, opéré de la cheville mardi à Lyon suite à sa blessure subie à la fin du Tour de France, Kevin Vauquelin pourra mettre un terme à sa saison. Sa présence au championnat du monde sur route au Rwanda du 21 au 28 septembre paraît plus que compromise, comme pour les championnats d'Europe du 1er au 5 octobre qui seront disputés en Ardèche et dans la Drôme. Volée face à Porto Rico, les Françaises ont réussi leur entrée dans le mondial vendredi, une compétition qu'elles n'ont plus disputée depuis 51 ans. Elles se sont imposées face à leurs adversaires 25-22, 25-18, 21-25, 25-14. Et prennent déjà une option pour la qualification. Prochain rendez-vous avec les Brésiliennes ce dimanche, toujours à Chiang Mai, en Thaïlande. C'est la fin de cette rétrosport. Une très bonne journée à notre écoute.
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0: petites affaires, des boîtes. Daniel, il fête son anniversaire aujourd'hui aussi. Il ne demande pas, ils ont l'âge, hein. Bon anniversaire, Daniel.
1: Merci pour le cadeau d'anniversaire. Merci, Bastien.

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1: Bonjour à tous, dans l'info insolite du jour, dont le Tarn, des amis battent le record de France du plus grand silure pêché. Deux frères et un troisième ami ont pêché un silure de 2,75 m de long près d'Albi, dans le Tarn, il y a quelques jours. Un record de France combattu donc ses deux frères et un de leurs amis près d'Albi, dans le Tarn. Alors qu'ils faisaient une sortie à la pêche, les trois hommes ont attrapé un silure mesurant 2,75 m, le plus grand jamais capturé dans l'Hexagone. Les deux frères, qui tiennent une entreprise de pêche et une chaîne YouTube du même nom, les frères Toc, et leurs amis ont donc raconté à la chaîne qu'ils étaient équipés d'un sonar. Ce qu'on cherchait, c'était les bons d'herbier, a déclaré Théo, des sortes de prairies sous-marines où ces poissons ont leur habitude. Très tôt le matin, tard le soir, les silures viennent chercher des proies qui seraient potentiellement cachées dans peu d'eau. C'est alors que Mathieu a jeté son leurre. Le silure est venu le gober à toute vitesse. Et là, on a eu un très très beau combat. Pour l'instant, notre plus beau combat, a-t-il raconté. Ajoutons que la canne était complètement pliée. Plus le poisson sortait de l'eau, plus les trois compères étaient sidérés. Quand on a vu la gueule du poisson remonter, c'était complètement dingue. Je me suis rendu compte que le silure faisait 2,75 m. Donc j'ai eu vraiment un moment de sidération et je leur ai dit « On a le record de France », a avoué Mathieu. Si le silure faisait 2,75 m, effectivement, il n'a pas été pesé pour ne pas le blesser, mais il a été évalué à environ 150 kg. L'animal a finalement été relâché. On se retrouve très vite avec d'autres infos insolites.
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3: 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Avec cette démarche où on est rentré vraiment dans le décortiquage des postes pour identifier les causes de l'apparition des troubles musculo-squelettiques, on a pu aller à la recherche de solutions. Aujourd'hui, on peut dire que la démarche est marquante. On a même développé ces techniques sur d'autres ateliers et ça, c'est quelque chose qui est utilisé au quotidien. Deuxièmement, on a pu baisser la sinistralité de 40% sur les deux dernières années. L'accompagnement de la CARSAT a été aussi particulièrement intéressant puisqu'elle nous a aidé à mettre en place une méthodologie. 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
1: Bonjour à tous, les programmes télé, la télévision pour ce soir, mercredi. On débute avec la chaîne TF1 qui nous propose ce soir la série Tracker dès 21h10. À la même heure, sur France 2, la série Les Évaporés. Sur France 3, le magazine Monument préféré des Français 2026. Sur la chaîne France 5 ce soir, le magazine La Grande Librairie. Sur la chaîne M6, place à l'émission Patron Incognito, diffusée dès 21h10. Sur la chaîne TMC, rendez-vous avec le film Maison de retraite 2, diffusé dès 21h25. Et enfin, pour terminer, rendez-vous par exemple ce soir sur la chaîne TF1 Série Film avec le film Retour vers le futur, diffusé dès 21h10. Avec tout ça, bonne soirée télé.

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1: Bonjour, une étude portant sur les 1500 plus grandes capitalisations boursières mondiales révèle que le montant des dividendes versés par les sociétés françaises au deuxième trimestre 2026 a été le plus élevé d'Europe et même le deuxième au monde derrière les États-Unis. Un total de 61 milliards d'euros distribués notamment par les groupes Bolloré et Sanofi. Ils sont soupçonnés d'avoir commandité depuis leur cellule des rafts visant des détenteurs de crypto-monnaies dans l'Essonne en mars dernier. Trois hommes ont été mis en examen ces derniers jours. Ils opéraient depuis leur lieu de détention via les réseaux sociaux. Plus de 70 enlèvements ou séquestrations liées aux crypto-monnaies ont été recensés sur les 8 premiers mois de l'année, a annoncé la semaine dernière le parquet national anticriminalité. La France se dirige vers un nouveau record. Les recettes touristiques provenant des visiteurs étrangers devraient s'élever à 80 milliards d'euros cette année contre 77 milliards l'an passé, selon des chiffres de l'agence gouvernementale Atout France. Des légumes vendus par Intermarché et Leclerc font l'objet d'un rappel sur l'ensemble du territoire français. Selon le site Rappel Conso, les produits visés ont été commercialisés ces dernières semaines et présentent un taux trop élevé de résidus phytosanitaires. Cela concerne notamment des mélanges de légumes de la marque Cœur de Jardin. Le syndicat mixte qui exploite la station du Grand Ballon dans le massif vosgien a pris la décision de ne plus ouvrir les remontées mécaniques dès cet hiver. Une décision définitive qui met fin à la pratique du ski alpin sur ce site. Il n'y a plus assez de neige régulièrement sur les sommets vosgiens pour maintenir les remontées mécaniques. C'est la fin de ce flash. Une très bonne journée à toutes et à tous.
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1: La reconnaissance de l'indépendance pleine et entière réservée aux personnes qui ont atteint l'âge de la majorité, à savoir 18 ans. Cependant, certains mineurs peuvent marquer une forme d'autonomie sans attendre cette

0: 18 ans pour cela. Pour acquérir un véhicule, accéder à vos origines personnelles, être délégué de classe, préparer votre orientation scolaire, être autorisé à sortir du collège ou du lycée, ou bien détenir par exemple un contrat d'assurance vie à votre nom, ça peut se faire sous réserve de l'accord des parents ou encore du tuteur. À partir de 12 ans, on peut détenir un livret jeune, disposer d'une carte bancaire permettant d'effectuer des paiements en magasin ou sur Internet, voyager seul dans les trains ou en avion, mais uniquement sur les vols nationaux. À partir de 13 ans, on peut s'opposer au prélèvement des organes après un décès éventuel, accepter ou refuser une adoption, accepter ou refuser un changement de prénom ou de nom. À partir de 14 ans, il est possible de travailler pendant les vacances scolaires sous différentes conditions et de passer le brevet de sécurité routière. Dès 16 ans, il est possible, sous réserve de l'accord des parents ou du tuteur, de demander l'émancipation, de participer à la création d'une association ou de prendre part aux instances dirigeantes d'une association déjà existante et de s'occuper seul des questions touchant à la santé. Dès 17 ans, on peut décliner la nationalité française si on est né en France de parents étrangers, passer le brevet d'aptitude aux fonctions d'animateur ou encore travailler au pair à l'étranger.
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1: Bonjour à tous, les programmes télé, la télévision pour ce soir, mercredi. On débute avec la chaîne TF1 qui nous propose ce soir la série Tracker dès 21h10. À la même heure sur France 2, la série Les Évaporés. Sur France 3, le magazine Monument préféré des Français 2026. Sur la chaîne France 5 ce soir, le magazine La Grande Librairie. Sur la chaîne M6, place à l'émission Patron Incognito, diffusée dès 21h10. Sur la chaîne TMC, rendez-vous avec le film Maison de retraite 2, diffusé dès 21h25. Et enfin, pour terminer, rendez-vous par exemple ce soir sur la chaîne TF1 Série Film avec le film Retour vers le futur, diffusé dès 21h10. Avec tout ça, bonne soirée télé.
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1: Si vous avez des pieds secs, eh bien sachez que ça s'entretient, car sinon vous risquez d'empirer votre cas. Alors, pour retrouver des pieds doux, vous pouvez vous faire faire un gommage. Pour ce faire, vous pouvez simplement utiliser une pierre ponce et ainsi vous râper le dessous des pieds. La peau morte et sèche partira pour ne laisser que la peau qui est douce et non endommagée. Vous pouvez aussi laisser tremper vos pieds dans un bain d'eau chaude. La peau sèche ramollira et il sera plus facile de l'enlever. Ajoutez de l'huile essentielle ou de l'huile d'amande douce à votre eau et vos pieds deviendront encore plus doux. Chaque jour, hydratez bien vos pieds avec une bonne crème hydratante conçue spécifiquement pour les pieds. Vous éviterez ainsi d'avoir les pieds secs et cassants. Si vous avez les pieds secs, vous pouvez les laver au moins une fois par jour avec de l'eau chaude et du savon. Rincez-les à l'eau froide et séchez-les à la perfection. Rien ne doit être mouillé ou humide, et ce, même entre les orteils. Enfin, vous pouvez aussi vous préparer un petit soin maison. Dans une casserole, versez de l'eau avec un demi-verre de pelure de pommes de terre ainsi qu'un demi-verre de graines de lin. Faites cuire jusqu'à ce que vous obteniez une purée épaisse. Laissez refroidir et, tous les soirs, appliquez-en sur vos pieds. Laissez agir 15 minutes et puis rincez.
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1: Bonjour, une étude portant sur les 1500 plus grandes capitalisations boursières mondiales révèle que le montant des dividendes versés par les sociétés françaises au deuxième trimestre 2026 a été le plus élevé d'Europe et même le deuxième au monde derrière les États-Unis. Un total de 61 milliards d'euros distribués notamment par les groupes Bolloré et Sanofi. Ils sont soupçonnés d'avoir commandité depuis leur cellule des rafts visant des détenteurs de crypto-monnaies dans l'Essonne en mars dernier. Trois hommes ont été mis en examen ces derniers jours. Ils opéraient depuis leur lieu de détention via les réseaux sociaux. Plus de 70 enlèvements ou séquestrations liées aux crypto-monnaies ont été recensés sur les 8 premiers mois de l'année, a annoncé la semaine dernière le parquet national anticriminalité. La France se dirige vers un nouveau record. Les recettes touristiques provenant des visiteurs étrangers devraient s'élever à 80 milliards d'euros cette année contre 77 milliards l'an passé, selon des chiffres de l'agence gouvernementale Atout France. Des légumes vendus par Intermarché et Leclerc font l'objet d'un rappel sur l'ensemble du territoire français. Selon le site Rappel Conso, les produits visés ont été commercialisés ces dernières semaines et présentent un taux trop élevé de résidus phytosanitaires. Cela concerne notamment des mélanges de légumes de la marque Cœur de Jardin. Le syndicat mixte qui exploite la station du Grand Ballon dans le massif vosgien a pris la décision de ne plus ouvrir les remontées mécaniques dès cet hiver. Une décision définitive qui met fin à la pratique du ski alpin sur ce site. Il n'y a plus assez de neige régulièrement sur les sommets vosgiens pour maintenir les remontées mécaniques. C'est la fin de ce flash. Une très bonne journée à toutes et à tous.

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2: Eh ouais, ça t'y connaît bien comme tous les samedis. Soit nous reçoit l'association, soit nous reçoit un artiste. Et aujourd'hui, attention, ça nous reçoit des cow-boys. Bienvenue, cow-boys.
3: Bonjour, bonjour, bonjour la Réunion. Bonjour à tous les cow-boys. Les de... far-westers.
2: Nous reçoit l'association aujourd'hui, l'association de la possession.
4: C'est ça.
2: C'est ça. Bon, l'association, comment y appelle?
4: Les danseurs du Far West.
2: Les danseurs du Far West. Comment appelle-vous, madame?
4: Françoise.
2: Françoise,
4: oui,
2: bien.
4: Françoise Lebon, oui.
2: Françoise Lebon. Oui. Ouais, d'accord. Donc, c'est où depuis tout à l'heure que tu dis là? Dis-moi, vous venez tout seul? Bon, l'année bien accompagnée.
4: Ben, c'est ça. Moi, ouais. Amène un cowboy pour nous.
2: Ah oui, non, mais un grand cowboy, il y a eu du mal à passer sous la porte jusqu'à.
3: Pas tant que ça.
2: Monsieur le cowboy, comment vous appelle-vous?
3: René Claude.
2: René Claude. Bon, bienvenue à Zot, en tout cas, le studio Néo FM ici au port.
3: Merci.
2: Et alors, l'association, combien de temps il existe?
4: Alors, c'est sa troisième année. Enfin, on va entamer plutôt la quatrième année.
2: Quatrième année, ouais. D'accord. Donc, c'est où la présidente, c'est bien
4: voilà,
2: ça?
4: Voilà, je suis la présidente et l'animatrice de danse également.
2: D'accord, c'est où ils donnent des cours?
4: C'est ça.
2: Ah, ils donnent des cours aussi dans une association?
4: Oui, on d'accord. Donne des cours toute la semaine.
2: Mais que ça, là, dans 4 ans, comment ça arrive à, enfin, plutôt à où? Comment on arrive à où cette idée-là? On veut dire, Nasega, Namaluya, hein, la c'est country. Ça. C'est bien ça, mais nous parle
4: c'est
2: de country
4: ça,
2: aujourd'hui.
4: Country.
2: Hein.
4: Oui, c'est
2: ouais.
4: Ça.
2: Alors.
4: Bien, c'est un peu du hasard, en fait.
2: Comment ça, du hasard?
4: Après avoir élevé mes enfants, etc., j'avais ouais. envie d'apprendre à danser.
2: Ouais.
4: Et donc, je me suis inscrite dans une association qui donnait des cours de rock et de danse de société. Donc, mon but, c'était surtout d'apprendre le rock. Et puis, le prof donnait aussi des cours de country. Je suis allée voir. Et là, ça a été le waouh.
2: Ça a été le coup de foudre.
4: Ça a été le gros coup de foudre.
2: Ah ouais.
4: Et voilà. Ensuite, j'ai pris des cours pendant quelques années. Ensuite, j'ai passé mon diplôme d'animatrice.
2: Ah, on a quand même un diplôme à passer.
4: Ah oui, il y a un
2: c'est
4: diplôme.
2: C'est pas n'importe qui. Mais
4: ah,
2: non, on peut pas arriver du jour au lendemain où on me donne des cours comme ça.
4: Bien, franchement, à La Réunion, c'est une danse de loisirs. Donc, nombreuses personnes enseignent sans le diplôme.
2: Ouais.
4: Mais il existe le diplôme délivré par la Fédération Française de Danse.
2: Ok.
4: Il y a eu une première session à La Réunion il y a 6 ans environ.
2: Ouais.
4: Donc à ce moment-là, plusieurs animateurs ont passé le diplôme. Il sera remis en place dans quelques mois,
2: ouais.
4: vers le mois de novembre.
2: D'accord.
4: Donc voilà, donc on passe le diplôme qui s'appelle le CFID.
2: Ici ou en métropole?
4: Alors ici à La Réunion,
2: ouais.
4: Le comité régional de danse fait venir des jurys, des formateurs.
2: Ah bien, ok.
4: Sur une semaine, nous sommes formés.
2: D'accord.
4: Et ensuite, nous passons le diplôme dans la foulée, jugé par un jury métropolitain.
2: D'accord. Voilà. Mais comment ça, ils gardent exactement quand on passe les... Mais intéressant de connaître, parce qu'ils gardent juste où on lance bien de pied, si on a un bon bot. Si...
4: Non,
2: est-ce que la tenue
4: non,
2: compte?
4: Non, pas du tout, pas du tout.
2: D'accord.
4: En fait, la danse country, ouais. c'est quand même... Il y a beaucoup de pas techniques. Là, quand on nous voit danser au bord, sur le chemin, là-bas,
2: bon
4: on a l'impression que c'est une danse un peu comme ça. Il
2: oui,
4: y a une grande technicité.
2: Ouais.
4: Une grande technicité. Donc, on est jugé sur la technique des pas.
2: Ouais.
4: Aussi sur notre connaissance de la musique.
2: Ah
4: parce
2: ouais, carrément.
4: Qu'en fait, oui, dans la country, il y a 8 styles de danse. 8 styles. Donc, il y a la polka, le West Coast Swing, le nightclub. Donc, en fait, il y en a 8. Et il faut apprendre les 8 styles.
2: Mais bien prendre ça fait aujourd'hui.
4: C'est ça. Donc, quand on danse à La Réunion, comme je vous disais, c'est plutôt de la danse de loisir.
2: Ouais.
4: Il n'y a pas de compétition
2: okay.
4: à La Réunion.
2: Ouais.
4: Donc, cette année, pour la première fois, j'ai amené 2 jeunes filles en métropole pour une compétition de danse.
2: D'accord.
4: Donc, elles ont été sélectionnées au championnat de France.
2: C'est bien.
4: Donc, super.
2: Elles comment ils appellent les filles?
4: Alors, Samantha Dubourg et Luna Lépiné.
2: D'accord, ben
4: donc
2: salut.
4: Bonjour à elles. Elles ont 10 et 14 ans.
2: Ouais.
4: Donc, elles ont été sélectionnées à Montélimar pour les championnats de France.
2: Ah ouais.
4: Et là, il y a 15 jours de ça, on est allé au championnat de France. Donc, ça a été vraiment quelque chose pour nous. d'incroyable.
2: Ah ouais. Bah, il voit de Dieu qu'on est content là. Ah oui, c'est bien parce
4: qu'il... Eh bien, on n'avait jamais vu vraiment de compétition de danse.
2: Et les Chiokubana n'auraient. Ben ouais, mais les Chiokubana là-bas, la la Réunion.
4: Oui, c'est ça. La Réunion, on était avec notre drapeau et tout. C'était trop chouette. Donc Luna, 10 ans, a fait 6e championnat de France. Pour une première, c'est génial.
2: Ouais.
4: Et Samantha, 4e.
2: D'accord.
4: Donc on était vraiment très, très contentes. Mmh. Et nous accompagnaient également deux chorégraphes de La Réunion.
2: Oui.
4: Qui participaient au concours national pardon, de chorégraphie. Et La Réunion était sur le podium. Toutes les deux, première et deuxième.
2: Ouais, bah,
4: donc vraiment, La Réunion est en force au niveau de la country. On est super contents.
2: Ah bah super, bah en tout cas, les biens, ça. Et il y a une catégorie qu'on va passer c'est par âge.
4: Alors, non. Alors, c'est par série, en fait. Donc, on commence la compétition avec la série E.
2: Qui correspond ?
4: Bien, c'est vraiment les premières compétitions, en fait. Première compétition, et ça va jusqu'à B.
2: D'accord, donc en fait, on peut avoir 50 ans, mais si on commence à faire la première compétition, ça serait être la série E.
4: Voilà, c'est ça.
2: C'est pas l'âge qui compte.
4: Voilà, et après, c'est par catégorie d'âge.
2: D'accord.
4: On est classé par catégorie d'âge, mais tout le monde dans la série E danse les 4 danses qui sont imposées.
2: Okay.
4: Donc, c'est la Fédé qui sélectionne 4 danses qu'on travaille toute une année.
2: Eh bien, oui, alors.
4: Voilà.
2: Et le cow-boy, comment il arrive là-dedans?
3: Ah ben, le cow-boy, c'est pas le hasard, hein. C'est pas comme Madame Lebon.
2: Ouais.
3: Moi, je voulais vraiment apprendre à danser.
2: Ouais.
3: Mais 10, 12 ans en arrière, c'était pas facile. C'était Saint-Denis, voire Saint-Pierre. Hein. C'était pas facile du tout. Donc, je m'habillais toujours, mais sans danser. Donc, ça remonte pas mal.
2: Ah ouais?
3: Oui, oui, oui.
2: Quand tu t'es habillé où sans danser?
3: Enfin, je dansais pas, mais j'avais mon style cow-boy déjà depuis presque 15 ans.
2: Ah ouais, donc on a toujours aimé le style cowboy, pantalon, bottes, tout ça,
3: voilà.
2: Chemise
3: depuis,
2: en jean.
3: Depuis enfant, voilà, voir les westerns, j'ai toujours voulu ressembler
2: c'est
3: à
2: un cowboy. C'est une passion carrément.
3: Oui, oui, oui, oui.
2: Ah ouais, d'accord.
3: C'est la collection d'armes, les répliques, bon, j'ai une belle collection.
2: Bah
4: oui, il faut savoir que lui, il est toujours habillé comme ça. C'est pas pour danser. Lui, il est toujours habillé comme ça. Pour les mariages, les baptêmes, les communions.
3: Je prends l'avion.
2: Pas de travail quand même.
3: Non, tenue de travail obligatoire.
2: Ah bon.
3: Mais sinon, dès que oui, je pose les pieds à la maison, c'est.
2: D'accord. La moustache aussi, pareil.
3: La moustache, ça se soigne, ça se prépare pendant des minutes. Pendant des minutes dans la salle de bain.
2: Ouais, un vrai cow-boy.
3: Et voilà, donc. J'ai voulu créer mon style, je l'ai créé et j'en suis hyper, hyper fier.
2: Ah ben, c'est bien, en tout cas, on va dire.
3: Oui,
2: et donc, t'es mort que la danse?
3: Que la danse, voilà. Donc, une dizaine d'années après, j'ai découvert une association à La Possession, donc j'ai commencé à danser.
2: C'est Madame Lebon?
3: Non, c'était pas Madame Lebon.
2: T'es un autre encore. Okay.
4: Dans la même association dans laquelle moi j'ai commencé, en fait.
2: Oui. Okay.
4: C'est Un Temps pour Danser?
2: Okay.
4: Avec Monsieur Marianne. Qui existe toujours.
3: Oui. Donc, j'ai dansé avec Madame Lebon, J'ai dansé avec Madame Lebon en tant que danseur, tout simplement.
2: D'accord.
3: Aujourd'hui, elle est ma présidente maintenant et animatrice. Donc, après, au bout de 2-3 mois, j'ai pu entraîner Madame, mon épouse, dans la danse aussi. On a créé le style tous les deux aussi. J'ai réussi à habiller Madame au fur et à mesure.
2: Ah oui, c'est vrai qu'un monsieur nous va dire que moi, m'imagine plus un monsieur habillé en cow-boy, mais Madame en cow-boy n'est pas mauvais aussi.
3: Oui.
2: La différence, c'est quoi? C'est du jupe en jean?
3: Maintenant, c'est du jean à franges aussi. Voilà, pas mal de tenues à franges.
2: Ouais.
3: Voilà, et on a un niveau maintenant assez,
2: Élevé,
3: voilà.
2: Un bon niveau élevé.
3: Parce qu'on est les champions, le vainqueur il y avait un concours l'année dernière, en fait, au festival à la Plaine des Palmistes.
2: Ok.
3: Et Madame et moi, nous sommes les vainqueurs en titre plus belle tenue. De la Réunion.
2: Ouais. Ben bravo.
3: Voilà. Merci.
2: Parce que pour entraîner une madame là-dedans, et c'est une passion que vous, Nana, mais pour entraîner là-dedans, il faut vraiment la race. Hein.
3: Oui. Donc là, depuis, on vit notre passion pleinement et c'est super avec les danses ou le week-end, les sorties et les voyages et tout. Et puis toute une belle collection d'armes à la maison, de vêtements, de je dois avoir quelques 14 paires de Santiago. Donc en python, en crapaud buff, en croco. Voilà.
2: Mais je pense que quand il arrive chez vous, c'est où on a le plus de chaussures que de madame, de l'instant. Non.
3: Je dirais ça, oui. Ouais, c'est vrai.
2: Bah, essaye de mettre un petit morceau de... Enfin, mais pense pas que c'est ça, mais bon, bah, essayez. Hein. C'est le seul comme Nana. Est-ce que c'est une danse là-dessus?
4: Oui, bien sûr.
2: C'est vrai?
3: Oui,
2: bien sûr. Moi, mais t'es juste danse là-dessus en soirée quand tes films arrivent un peu d'un autre monde, mais bon.
4: Non. Ouais. Non, celle-là, c'est d'accord, vraiment la musique country que le public connaît.
2: Oui. D'accord, donc ça y danse dessus vraiment.
4: Oui, Rednex.
2: Comme par hasard, ouais, Rednex.
3: C'est
2: ouais.
3: Vraiment le. Ouais. C'est le morceau fétiche, on va dire. C'est,
2: d'accord.
3: Ça soulève tout l'engouement, toute la foule.
2: Ah, ben, m'y pense bien. Mais ça, il fait quel type de morceau de country? T'as là aussi, t'as même beaucoup de types là.
3: Ah, polka
4: ou... Oui, je dirais. Alors, franchement, j'ai jamais réfléchi au style que ça pouvait avoir.
2: Donc, à vous, c'est
4: je dirais
2: plus
4: que c'est de la polka.
2: La polka?
3: Polka.
4: Voilà.
2: D'accord. Mais qui la pousse exactement, Madame Lebois, à sorte de Oussoulé pour créer votre propre association?
4: Bien, en fait, pour moi, ça a été une révélation, la danse. Alors, avant d'arriver à la danse, il faut savoir que j'étais.

0: métier aussi, d'autres métiers d'origine où tu es pédagogue déjà. Enfin, je ne sais pas sauf.
1: Non, je ne crois pas. J'étais vraiment très timide.
2: Pédagogue,
1: oui.
2: Tu penses à
1: pourquoi je ne parlais même pas à mes collègues, tellement j'étais timide. Et la danse a été vraiment quelque chose qui.
0: Bah oui, parce que la danse.
1: Qui a changé ma vie, en fait.
0: Ils dansent à deux, ça?
1: Oui, oui, oui. Il existe des danses en couple.
0: D'accord. Ok.
1: Avec le two-step. Il y a aussi la compétition en danse en couple, de country, etc. Toutes catégories. Oui, oui.
0: D'accord. Donc ici, en fait, tu m'as bien compris, n'a pas une compétition,
1: non.
0: C'est juste pour le loisir.
1: Voilà.
0: Et il y a beaucoup d'associations de country.
1: Oui, il y a beaucoup d'associations. En fait, la danse country a été amenée à La Réunion une quinzaine d'années.
0: Ça pose la question d'ailleurs.
1: Ouais. Voilà. Il y a une quinzaine d'années.
0: Ouais.
1: Donc c'est Raymond et Thérèse de l'association CDA.
0: Ouais.
1: CDA, Country Dance Academy, qui a amené la country à La Réunion. Ils sont basés à Saint-Joseph.
0: Donc, ça même dans le sud, ça, parce que la première fois que moi, on l'a vu, c'était dans le sud il y a quelques années déjà.
1: C'est ça, ils sont.
0: Dis que ça tout dominé, bien cowboy pour danser là, et c'est ça, ouais. Ok.
1: Voilà, donc ça a été les premiers initiateurs à La Réunion. Ouais. Ils ont créé des associations. Ils ont des petits groupes, enfin des gros groupes même, je dirais, sur toute l'île.
0: Ouais.
1: Et puis après, donc, au fur et à mesure, c'est vrai que les élèves se sont formés également et ont créé à leur tour des associations.
0: D'accord. Comment ils appellent le monsieur et la dame qui l'a fait Nissa?
1: Raymond et Thérèse.
0: Raymond et Thérèse. Ok. Parce
1: voilà,
0: que
1: bonjour
0: moi,
1: à eux.
0: Ouais, bonjour. Et parce que moi, j'avais connu une dame qui en a un gîte du côté de la.
1: Oui, Rita.
0: Oui, c'est ça. C'est ça. Elle est bien connue aussi du monde de la country.
1: Oui, oui, oui, bien sûr.
0: Très gentille, en tout cas en gîte, mais aussi. De son gîte, il parle de la country.
1: C'est ça. Ouais. Super gîte d'ailleurs.
0: Ouais, nous passe un petit coucou à Rita. En tout cas, juste que nous savions un petit peu les gens que la connecte Azote. Eric Seri qui regarde, Marie Laurette qui regarde Azote, Vanny Giovanni, David Benestroff. Marie Nadège, pardon, Prélès et Marie Rivière et Annie Rose Isézot, bonjour à vous.
1: Eh bien, bonjour à vous. Bonjour,
0: voilà, donc ce matin avec Madame Lebon et notre cowboy, comme ça il dit cowboy.
2: C'est cowboy.
0: Ça cowboy, ouais. C'est vraiment un cowboy 974, hein. Qui parle un petit peu de la danse country et il appelle l'association les danseuses du Far West. Comment est venu ce nom-là d'ailleurs, Madame Lebon?
1: Fait, nous avons fait un voyage aux États-Unis.
0: Ah,
1: un petit groupe, nous étions 8 à faire l'Ouest américain.
0: Ouais.
1: Nous a vraiment, vraiment plu. Et c'est au retour, en fait, de ce voyage que j'ai décidé de créer mon association.
0: Ah, comme quoi.
1: Donc, tous ensemble, voilà, on a réfléchi au titre. Et puis, on voulait que le mot danseur apparaisse. Et puis, Far West, et voilà, c'est venu logiquement après.
0: M'avait bien trouvé la photo de sur notre page Facebook là, la photo avec des Santiago qui fait un
2: oui,
0: roux, c'est bien
2: oui,
0: ça,
2: oui,
0: ça,
2: oui.
1: Ça
2: oui.
0: D'accord. Zania qui est une autre personne aussi, mais elle est cachée parce que comment il appelle les
1: Geneviève.
0: Regarde, moi dans sous Geneviève, oui, il m'a trouvé la photo, c'est bien ça même. C'est le pied que nous voit Geneviève.
1: Non, il doit y avoir ses pieds, c'est tout. Où il y a tous les Santiago, ouais, tous les garçons. En fait, c'était les cowboys du club.
0: D'accord. Voilà. Quand ça a commencé, c'était à combien?
1: Notre association, disons une dizaine.
0: Une dizaine au début.
1: Une dizaine
0: donc,
1: au départ
0: c'est
1: de création.
0: Vous avez au moins 4 ans.
1: Oui, 4 ans, là. On...
0: 2015, alors.
1: Oui.
0: À peu près. Donc, t'étais à 10, 15.
1: Même moins. Je pense qu'on était 8, en fait, au retour du...
0: Que la famille ou aux amis
1: Non, non, que des amis danseurs.
0: Que des amis danseurs.
1: Voilà.
0: D'accord. Et aujourd'hui?
1: Aujourd'hui, nous sommes 60.
0: Ah, quand même?
2: Ah, oui.
0: En 4 ans, il fait 4 fois 15, pas mal, hein?
1: Ça va, mais on est un petit club hein, par rapport à La Réunion. Nous sommes un tout petit club.
0: Le plus gros club, combien d'en a à peu près? Vous connaissez
1: Raymond et Thérèse, je pense qu'ils sont...
0: Dans les centaines?
1: À plus que ça.
0: À plus que
1: 300,
0: ça.
1: Je pense.
0: Est-ce qu'il y a une journée, par exemple, bon, après... On va dire que ça va un peu loin, mais est-ce que vous connaissez Nana tous les ans? Nana, on va dire, allez, on va prendre comme exemple hein, la messe des motards,
1: oui.
0: En guillemets. Est-ce que Nana un jour que tous les danseurs de country retrouvent Azote quelque part pour faire un country géant?
1: Alors, malheureusement, non. Mais on est en train de mettre en place une cohésion entre toutes les associations.
0: D'accord.
1: Actuellement, chaque association organise son animation dans la ville, dans le quartier où il se trouve.
0: Okay.
1: Mais régulièrement, par exemple, Raymond et Thérèse sont à Saint-Paul tous les troisièmes samedis du mois, il me semble. Vous savez, sur le marché, le fast-food.
0: Oui, ma fille vit une
1: fois
0: aussi.
1: Ils sont là.
0: Oui. Ouais.
1: Les danseurs du Far West, nous sommes sur la possession le premier samedi du mois.
0: Ouais.
1: Le premier samedi du mois, c'est ça. Il y a d'autres groupes comme ça qui ont des actions ponctuelles, régulières en fait, je dirais.
0: D'accord.
1: Après, chacun de nous, nous organisons des balles, des soirées, des...
0: Histoire de ramener des fonds pour l'association?
1: Non, c'est gratuit, c'est vraiment le plaisir de danser.
0: D'accord.
1: Donc voilà. Et puis, on invite toutes les associations à participer en fait. Donc, on fait des regroupements dans la rue,
0: ouais.
1: Gratuitement, des balles, etc.

0: Et on se retrouve, toutes les associations, c'est libre, donc en fait, toutes les associations, tous les danseurs de Lille se regroupent. Parce qu'il faut savoir que chaque danse que nous dansons,
1: ouais,
0: est bien chorégraphiée et ça se danse partout, pareil, dans le monde entier, exactement de la même manière.
1: Donc, est-ce qu'aux États-Unis, on l'a dansé?
0: Oui. Alors, nous avons même dansé à
2: Las Vegas.
0: À Las Vegas.
2: On a fait le show.
1: Ben, t'es là aussi,
0: quoi. Oui, ah ben tiens.
1: Réunion. Ah ben tiens.
2: Réunion
1: 974. Comme tu me connais,
2: moi. Réunion 974 à Las Vegas.
0: Voilà. Et, nous avons fait, voilà, sur Las Vegas, là. Enfin, sur
2: le street.
0: Le street, comme on dit. Donc, il y a évidemment des danseurs de country. Et oui, nous avons dansé.
1: D'accord. Là, vous étiez en accord et...
0: Voilà, les mêmes danses. On a retrouvé les mêmes danses que nous dansions à La Réunion, à Las Vegas.
1: Alors, micro croit qu'aux États-Unis, si je ne dis pas de conneries, il y en a trois catégories de... Enfin, trois types de musique. Ils tournent bien. On a le hip-hop, la pop et la country. Ah. Parce qu'il y en a beaucoup de radio country.
0: Oui,
1: ouais. Donc, ça a dû peut-être entendre, mais en tout cas, c'est... Ça n'a fait que les comment ça, les ancrés là-bas, il fait partie des origines,
0: c'est
1: normal.
0: Ça, c'est ça.
1: Mais là-bas, oui, c'est ce que la mettre en main, c'est qu'on a même des hit country. Les gars, ils sortent une bonne morceau country, là, impressionnant.
0: Tout à fait, tout à fait.
1: Et que ça la marque azote un petit peu là-bas aux États-Unis, justement. Par rapport à la country, dis-moi.
0: Par rapport à la country.
1: Ouais.
0: Eh bien, c'est qu'il y a énormément de jeunes, en fait. À La Réunion, les danseurs sommes.
1: Âgés
0: Je dirais pas âgés, fais attention.
1: Mais... Oula
0: Mais je dirais que c'est un peu moins jeune. Les jeunes, quand ils nous voient danser, pour eux, c'est de la danse pour les vieux, en fait. J'arrive pas, justement, à avoir des jeunes dans mon association.
1: Ah,
0: les deux petites jeunes filles là, que j'ai, c'est parce que c'est la famille. Ce sont ses nièces. Donc, ils ont un peu le virus.
1: Voilà, vraiment.
2: Et c'est pas fini.
0: C'est ça.
1: Aïe.
0: Mais on a du mal à amener les jeunes, en c'est fait, à la country. Ouais. Alors qu'aux États-Unis.
1: Mais là, on peut garder la caméra, autres, eh ben voilà, Madame Lebon, il aimerait bien que les deux jeunes y essayent un peu la country.
0: Surtout que la country qu'on voit danser sur la route, en fait, ça correspond pas du tout à ce qu'on fait en compétition. En compétition, vous avez la valse du West Coast Swing qui ressemble un peu à, avec un swing un peu, voilà. Ça n'a rien à voir avec ce qu'on danse. Enfin, si. Je dirais pas qu'il y a rien à voir. Mais en fait, on voit pas tous les styles. Moi, j'aimerais beaucoup que les jeunes viennent chez moi. Les cours sont gratuits pour les jeunes. Donc, il faut pas hésiter à venir essayer et voir vraiment la différence de ce qu'on fait, ce qu'on peut faire en compétition.
1: D'accord.
0: Et faire ce qu'on fait vraiment en loisir.
2: C'est beaucoup plus loisir.
1: Ah ouais.
0: Voilà. Nous, à La Réunion, donc, les personnes sont un peu plus âgées. Ce sont beaucoup de femmes. 99% de femmes. Parce que justement, on n'a pas besoin de cavaliers parce que les messieurs à La Réunion ne dansent pas beaucoup. Donc
1: oula,
0: les femmes,
1: les gars,
0: je fais un appel aux cow-boys.
1: Cow-boy.
0: Si vous voulez apprendre à danser, venez nous rejoindre.
1: Ouais.
0: On a besoin de cow-boys.
1: Ah ouais?
0: Voilà.
1: Et de jeunes aussi.
0: Et de jeunes,
1: Ouais.
0: Alors je prends les enfants à partir de 7 ans. Parce qu'il faut déjà connaître bien situer sa droite, sa gauche. Je marche pied droit, je marche pied gauche. Avant 7 ans, pour moi, c'est un peu compliqué.
1: Compliqué. Ouais. Au moins, on dit, mais à 7 ans, ouais, 7 ans, mais il est pas mal déjà, parce qu'à 7 ans, il y a une activité. Les cours, c'est quoi? C'est une fois par semaine?
0: C'est une fois par semaine,
1: c'est
0: pendant une heure. Alors, j'ai eu des cours à La Possession, un peu partout, dans les quartiers de La Possession.
1: Ouais.
0: Dodane, Daniel Narcisse, Nelson Mandela.
1: Non, mais là, on les va, voilà. On le joue. Est-ce qu'on a des joueurs bien précis, par exemple?
0: Oui, ben.
1: Est-ce qu'on rappelle?
0: Oui. Alors, j'ai des cours le lundi soir, le mardi soir, en fait, toute la semaine.
1: À partir de quelle heure?
0: Alors, le lundi, c'est 16h30 à Dodane. Le mardi, c'est à partir de 17h au restaurant Le Délice du Moulin Joli de La Possession.
1: Attends de reprendre. Ça, trop vite, toi. À Dodane ou ça? Dans le CAS?
0: À Dodane, dans le CAS. Okay, à 16h30,
1: voilà.
0: Là, j'ai un groupe d'une vingtaine de personnes.
1: Ah ouais?
0: C'est vraiment super. Elles sont vraiment très, très accros.
1: Et elles sont âgées?
0: Eh bien non.
1: Le cowboy garde, mais bizarrement comme il dit ça.
0: Là-haut,
1: des adultes,
0: fait,
1: voilà.
0: Il y a des adultes, ouais. Et nous avons aussi deux petites jeunes de 8 ans qui se débrouillent super bien.
1: Ah ouais, d'accord.
0: Voilà,
1: on va monter un coup de Danny Warzat alors.
0: Eh bien avec plaisir.
1: Donc Donald lundi.
0: À 16h30.
1: À 16h30, mardi.
0: Le mardi, au restaurant Le Délice du Moulin Joli.
1: Oui.
0: Vous voyez, à côté du lycée.
1: Ok, à quelle heure?
0: À partir de 17h jusqu'à 20h30.
1: Trois jeux de temps?
0: Oui, allez. Sur des niveaux différents, parce que nous commençons dans le groupe débutant,
1: ouais.
0: Après nous avons les novices et ensuite les intermédiaires.
1: Il y a beaucoup de monde?
0: Sur le groupe du mardi, oui.
1: Ouais.
0: Oui, ça.
1: D'accord.
0: Je ne sais pas, 30 personnes.
1: D'accord, même de monde,
0: il y a
1: dansé. Ah ouais?
0: Oui.
1: C'est bien, après. Donc, nous passe à mercredi. Nous fait toute la semaine, nous, là. Si ça t'y rapplique, ben, maintenant, il fait toute la semaine. Vous savez comment la, les l'association Les Danseurs du Far West donne des cours gratuits ou pas?
0: Non. Pour les adultes.
1: Bah voilà.
0: Alors, en fait, nous avons besoin de fonds quand même pour financer toutes les actions que nous faisons,
1: c'était
0: les
1: la
0: petits voyages,
1: question.
0: Etc.
1: Voilà.
0: Pour les enfants, c'est gratuit.
1: Okay.
0: C'est gratuit jusqu'à 17-18 ans. Allez, jusqu'à 18 ans.
1: Parce que d'une façon,
0: oui, c'est les ados. En fait, mon but, c'est vraiment d'amener les jeunes un peu à la
1: Ah oui, ça c'est déjà fait. On te tient à cœur, ça.
0: Ça me tient beaucoup à cœur.
1: On a raison. Alors, donne-nous pour la journée de mercredi.
0: Donc, le mercredi, je suis au LCR, enfin, le centre social de Moulin-Joly. À la possession, donc, le mercredi à 16h. Donc là, c'est un groupe justement de compétition. C'est là qu'on répète vraiment la technique et qu'on prépare la compétition.
1: D'accord. LCR Moulin-Joly, c'est côté le...
0: Côté le McDonald's, par là.
1: Ouais, d'accord. Mmh. OK. Après, donc là, donc c'est à quelle heure le mercredi?
0: À 16h.
1: À 16h.
0: À 16h. Et donc, d'accord. C'est là que j'attends les jeunes, en fait.
1: À cause.
0: Pour la compétition, là, on prépare vraiment la technique.
1: Le mercredi, c'est bien particulier.
0: Voilà, là, c'est un jour particulier, d'accord. C'est pas pour le loisir.
1: Ok, donc là, nous va faire le jour, nous fait l'heure, et aussi nous fait
0: le niveau.
1: Ok, donc mercredi, attention, hein, le mercredi, il est pas mal. Là.
0: C'est ça.
1: Oui. Le jeudi.
2: C'est pour les enfants aussi. Comme,
1: ouais.
2: Ils font pas école. Donc...
0: Voilà, le mercredi, effectivement, il n'y a pas classe.
1: Ouais.
0: Donc c'est pour ça que j'ai choisi le mercredi pour que les jeunes puissent venir.
1: Ok. Et le jeudi?
0: Donc le jeudi, je commence à 16h au gymnase Daniel Narcisse.
1: Ouais.
0: Donc là, on fait ce qu'on appelle de la line. De la line. La country, comme je vous l'ai dit, il y a 8 styles.
1: Mm-hmm.
0: Donc country and line. Voilà. Donc la country, c'est plutôt sur la musique vraiment cow-boy.
1: Ok.
0: Et la line, c'est sur la musique, ça peut être sur toute variété de musique, en fait. Ça pourrait être très bien sur une valse, un tango, même un Sega, pourquoi pas, ou un Maloya. Donc, c'est la danse en ligne. Alors, alignée, hein, ça ne veut pas dire en ligne, parce qu'on m'a posé la question. En ligne, on pensait qu'il fallait un ordinateur en ligne, vous voyez, sur Internet. Non, ce n'est pas la danse sur Internet. Je suis bien...
1: Non, n'impose vraiment
0: cette
1: question.
0: Oui, ça me revient régulièrement. Je ne comprends pas le principe de la danse en ligne. Pourquoi est-ce qu'on a besoin d'un ordinateur? Non.
1: C'est rien, parce que justement, c'est pour... Enfin, un peu, nous va dire... La rencontre sociale.
0: C'est ça, c'est
1: donc
0: la rencontre
1: sociale. Donc c'est rencontrer, c'est oublier la journée, c'est la journée de travail par exemple, c'est pour défouler un peu.
0: C'est ça,
1: c'est ça. Le but, c'est s'amuser. Mais en ligne devant l'ordinateur, laisse tomber.
0: C'est ça. Non.
1: Donc le jeudi.
0: Le jeudi, je commence donc à 16h. Et là, à Daniel Narcisse, où on fait de la line, donc la danse, sur toute variété de musique. Vals, tango, etc.
1: D'accord, et donc...
0: Et la country, c'est plus de la musique western.
1: Ok. Mais la line, là, il n'est pas de mal parce que quand même, il y a où fait de la country, la line.
0: En fait, la country.
1: Comment ou adapte les deux, en fait? Voilà, c'est ça.
0: La country, c'est on la danse en ligne aussi.
1: Oui.
0: Mais sur de la danse, sur de la musique western, plus western, américaine.
1: D'accord.
0: Je dirais, américaine.
1: Okay.
0: Et la danse en line, comme on dit, si on dit line, tout simplement, c'est vraiment sur de la musique variée. Pas de la musique cow-boy.
1: Okay.
0: Voilà, ça peut être.
1: Pour commencer,
0: Andalouse,
1: par exemple,
0: si vous connaissez Andalouse, de Maître
1: Kenji Girac.
0: Kenji Girac, pardon.
1: Voilà, pardon.
0: Kenji Girac.
1: Ça arrive. Oui.
0: Alors voilà,
1: oui.
0: Donc ça, pour nous, c'est de la line.
1: D'accord.
0: Et Rennex, c'est de la country, comme on pourrait dire.
1: Ok, ouais. Là, il comprend mieux. Ok. Ben, pas mal, ça, déjà, pour commencer, pour un petit peu.
0: Voilà, en fait, c'est plus doucement. Pour commencer, c'est très bien pour apprendre les pas de base, etc.
1: Donc là, on va dire qu'on vise les débutants, là, ce jour-là, non?
0: Oui, mais qui aiment la musique, la musique variée. Mais on peut être débutant en country également. Donc, Redneck, c'est une danse débutante, par exemple, vraiment débutante, les premières pas de base. Là, on apprend vraiment les pas de base
1: Rednex,
0: pour commencer.
1: Le BPM, les hauts, hein.
0: C'est ça, mais on commence tout doucement avec le comptage.
1: Non.
0: Non, ça se fait très bien.
1: Par contre, la country m'a vu, enfin là, mi os coupa ou, la country m'a vu que quand même les sportifs.
0: Ah ben oui.
1: Hein?
0: Oui.
1: C'est un bon défouloir vraiment. Enfin, comme si défouloir, mais ouais, c'est ça.
0: Ça se passe, on danse pendant.
1: Le cardio monte bien.
0: On est capable de danser pendant 3 à 4 heures. Hier soir, on a dansé de 18h à minuit.
1: Pardon?
0: Oui.
1: Comment il y a une danse de 18h à minuit? Il était là.
0: Il était là, bien sûr, en première ligne.
2: Dans les derniers, oui, bien sûr.
1: Les derniers?
2: Ah oui.
1: Ah oui, votre cardio doit être bon.
0: On n'a pas eu le temps de manger, on a dansé.
1: C'est incroyable ça.
0: C'était vraiment cool.
1: Et il reste à nous la journée de vendredi.
0: Eh bien, le vendredi, c'est ma journée de repos quand même.
1: Ah ouais? D'accord. Donc, et la participation pour les adultes, de combien?
0: Alors, c'est 20 euros par mois pour autant de cours qu'on veut dans mon association. Donc, 20 euros par mois.
1: OK.
0: Et en fonction du niveau, je ne vais pas choisir pour les personnes leur niveau. C'est-à-dire, quand tu arrives, je vais te dire, bah, tu es débutant, donc tu es dans ce groupe. Mm-hmm. Mais après, rien t'empêche de venir t'entraîner dans un groupe d'un niveau supérieur, histoire de voir un peu le niveau.
1: Bah oui,
0: voyez, on s'adapte, parce que plus on se tire vers le haut et plus on progresse.
1: Bah oui.
0: Donc moi, j'incite les personnes à venir et à essayer dans les autres groupes. Et bien souvent, il est débutant, mais il évolue très vite. Ceux qui changent de groupe et qui viennent essayer évoluent beaucoup plus vite que ceux qui restent.
1: Ils pensent qu'on doit conseiller les autres aussi de faire ça.
0: Bien sûr.
1: Parce que sinon, s'ils restent tout le temps débutants, ils arrêtent la même.
0: C'est ça, ça. Donc, on est débutant pour apprendre les pas de base et puis il faut progresser. Et il faut savoir que plus les personnes participent aux animations en extérieur, plus ils progressent.
1: D'accord.
0: Parce que quand on est dans une salle, on a des repères bien précis. On est tourné là, on est tourné là, on est tourné là. Alors que quand on est en extérieur, on est obligé de réfléchir un petit peu plus et on progresse énormément.
1: D'accord. Et donc, Dama a compris du... Pardon, Cowboy.
2: L'animatrice, ça part aussi. Si on évolue très vite, si on danse très bien, c'est aussi...
1: Ah ouais, mais moi, que lui transmette son passion à tout le monde, en fait, c'est bien. Son passion, il a fait une association. Et aussi, il lui donne des cours maintenant. En plus, il est diplômé, donc...
0: C'est ça.
1: C'est bien.
0: C'est ça. Bah oui,
1: c'est le travail, ça?
0: Ah non.
1: D'accord.
0: Non, je travaille.
1: Vous aimeriez bien que c'est le travail?
0: Ah oui, bien sûr.
1: Vous aimeriez bien vivre de ça? Non, mais c'est une question.
0: Mais pour l'instant, c'est plutôt une passion.
1: D'accord.
0: Et puis, j'essaie de faire avancer la country à La Réunion. Je voudrais que ça ne reste pas que l'image du. Bon, c'est vrai qu'on nous sommes habillés en cow-boy. Moi, mon association, elle est essentiellement basée sur la country, vraiment western, c'est ce qu'on aime. Mais il faut savoir qu'il n'y a pas que ça. Moi, j'aimerais qu'on évolue un peu plus vers ce qui se fait en métropole, un peu plus en compétition, vers la technique, etc. Que les gens n'aient pas constamment cette image du cow-boy et de la chemise, même si c'est ce que j'adore.
2: Ouais,
0: il faut savoir que ça évolue beaucoup. Je suis...
1: Quand j'aimerais ça mieux garder aller, y habiller, chemise...
0: Oui, tout à fait. C'est ce que je vous ai dit. C'est mon association, nous, on est vraiment très country. On aime.
1: Ouais.
0: Mais il faudrait que le public aussi découvre autre chose et qu'on évolue à La Réunion. Je suis la trésorière du comité régional de danse. Et donc, notre but, c'est de rassembler toutes les associations, de faire des choses ensemble et de faire évoluer la country vers ce qui se fait un peu plus en métropole. Montrer aux jeunes que la danse country online... C'est une vraie danse, en fait, c'est pas juste.
1: D'accord, en fait, ce que m'a compris, c'est Ola en train de dire que il aimerait bien, enfin, où le but, c'est de faire passer l'esprit country. C'est pas l'image country.
0: Voilà, c'est ça.
1: Bien dit.
0: C'est ça, okay. Très bien.
1: Nous saluons juste les gens qui viennent d'arriver, c'est Ludovic Morin, nous salue. Oui. Willy Fessin, nous salue aussi. Et Kaza Cozy aussi, que nous salue. Et donc en ce moment, on nous parle de danse country avec les danseurs du Far West. C'est une association de la possession. Donc on va dire moins 20 euros par mois.
0: 20 euros par mois, c'est
1: donc,
0: ça.
1: Donc juste résumer un petit peu, c'est quoi les 20 euros par exemple, au moins que Naïmouni dit, il vient danser, mais c'est 20 euros, le but des 20 euros, c'est quoi exactement? C'est d'avoir des cours, ensuite, de faire vivre l'association.
0: Alors c'est pour faire vivre l'association et pour, en fait, on organise régulièrement des... déjà, ça nous m'aide à financer pour les compétitions, faire partir les jeunes filles, parce qu'effectivement, nous, il n'y a pas de compétition, il n'y a pas de sélectif à La Réunion, nous sommes obligés de partir sur la métropole, donc évidemment, ça coûte...
1: Il aimerait bien que l'année, justement, on dirait, non?
0: Oui, on aimerait beaucoup.
1: Au comité,
0: on en parle de plus en plus, de former justement les animateurs à La Réunion pour qu'on devienne autonome.
1: Oui, voilà.
0: Qu'on ait des jurys, qu'on ait des scrutateurs, qu'on ait... Voilà, tout le staff nécessaire pour l'organisation d'une compétition.
1: Et en ce moment, la mode, c'est l'empreinte carbone, donc il est vite allé aussi.
0: Exactement.
1: Ouais,
0: exactement. Donc voilà, on organise également des sorties dans l'île, histoire de se retrouver, des sorties en bus. Et là, en septembre, on organise un voyage au Canada. On va aller sur un festival, le festival de Saint-Tite, avec une grande chorégraphe. Donc c'est l'un des plus grands festivals country. Donc danse, rodéo... spectacle, show, vraiment.
1: Rodéo.
0: Des rodéos à cheval.
1: Ah, pas mal, ça.
0: C'est vraiment super.
1: Donc, en fait, voilà, parce que c'était mon prochaine question, mais comme d'habitude, on anticipe. Dangereux, couleur. C'est bien, parce qu'en fait, on me dit, les semaines, donc, on a les 4 jours de cours.
0: Oui.
1: Donc, ça, c'est fait partie de l'association. Et aussi, tu fais des sorties.
0: Ouais.
1: Et aussi, tu programmes par an. Combien de voyages? Un seul ou deux?
0: Il dépend. Un seul, parce que ça coûte cher.
1: Ça coûte
0: quand même
1: cher.
0: Pour nous, à La Réunion, de bouger, ça coûte cher tout de suite. Donc, on a fait les États-Unis. On a fait aussi... on est allé en métropole. Il y a des des centres qui organisent des formations sur une semaine, des séjours country en métropole, dans les hôtels.
1: Ah ouais.
0: Voilà. Donc on a fait. Ouais. Donc à ce moment-là, les hôtels font venir des grands chorégraphes et sur une semaine, voilà, la danse country toute la semaine sur place, les formations, les balles, etc.
1: Oui, on est bénéfique.
0: Super, vraiment ouais. Autant le plaisir. Et aussi la technique, l'apprentissage, ouais. C'est vraiment quelque chose d'incroyable qu'on a passé avec des grands chorégraphes. Les avoir là pour nous pendant une semaine, bon, on était 200 quand même. Hein,
1: Mais de La Réunion
0: De La Réunion, on était une petite dizaine.
1: Ah, voilà, pas mal quand même.
0: Ouais.
1: Eh ben, il doit halluciner quand même quand il doit voir La Réunion country. Hein, yes. Non. Parce qu'aux États-Unis, là-bas, quand on dit, au saut, saute, quand on monte avec le petit bout de l'autre côté
0: c'est
1: là-bas.
0: Ça. Mais ils ne connaissent pas. Aux États-Unis, ils ne connaissaient pas du tout La Réunion.
1: Ah,
0: donc, alors, à chaque fois, on nous demandait d'où on venait. C'est où? C'est en Afrique? Non, c'est pas en Afrique, c'est une île, là. Et ils ne connaissaient pas du tout. Et vraiment, ils hallucinaient, quoi. On danse la country dans une petite île comme ça, oui.
1: C'est ça.
0: Il y a des cow-boys.
2: Il en reste. Oui.
1: Ah, ben, cow-boys comme ça croise. Oula, ça gagne un coup de klaxon, nous. Et comment il fait? Est-ce que vous avez déjà participé, par exemple, à des comités d'entreprise? Vous avez déjà fait une démonstration, etc.
0: Oui, nous sommes régulièrement sollicités pour des démonstrations, que ce soit pour les comités d'entreprise, pour les soirées privées, etc., pour les anniversaires, les journées à thème, etc.
1: Ouais.
0: D'ailleurs, on sera automise le 4 juillet. C'est un restaurant près de...
1: Dans le Nord?
0: À Saint-Denis, Sainte-Marie, pardon.
1: À Sainte-Marie.
0: À côté du cinéma.
1: Quel jour?
0: Le 4 juillet, c'est la fête nationale américaine.
1: Ah, bah oui, 4 juillet, oui. Moi, on a connu le 4 juillet avec Indépendance Day, le film,
0: c'est
1: mais
0: ça.
1: Bon. C'est tout ce qu'on m'y connaît. Ouais. Voilà. Et donc, si. Comment il appelle ça? S'il faut contacter Azote, est-ce qu'on a un numéro de téléphone?
0: Oui, bien sûr. Donc, mon numéro, c'est le 06 92 34 32 57.
1: Ouais.
0: Vous pouvez également me contacter par mail. Oui. danseurdufarwest@gmail.com.
1: Tout simplement. D'accord. Et nous salue Kizomba, Salsa, Laurent Alida.
0: Bonjour Laurent, on connaît bien. Là-bas.
1: Voilà. Ben Bana aussi est passé ici d'ailleurs, il a parlé à nous de la salsa et Kizomba, donc pas mal aussi. Bonjour les danseurs et danseuses de country des autres.
2: Danseurs, oui. Ouais.
1: Bana aussi pareil, on a la même passion de toutes.
0: C'est bien ça, on se connaît bien.
1: Vous connaissez bien?
0: Oui.
1: D'accord.
2: Souvent, à chaque manifestation, on est toujours ensemble.
0: On se rencontre sur les animations.
1: Ah ben en tout cas, on a bien ri quand Bana passe ici.
0: Ouais.
1: Alida et Laurent, oulala. Et alors hier c'était la fête de la musique. Ça,
0: c'est
1: la fête
0: ça.
1: De bon.
0: Eh bien, on était sur la possession.
1: Ouais.
0: Il y avait une grosse manifestation, enfin une grosse animation autour de la musique.
1: D'accord.
0: Donc on avait un espace. On a réuni, une cinquantaine de danseurs là sur la place et on a dansé donc de 18h jusqu'à minuit.
1: Est-ce qu'on a des gens là qui ont essayé?
0: Oui, le public a bien participé.
1: Ah ouais.
0: C'était sympa, oui.
1: D'accord.
0: Oui.
1: T'es où l'animatrice?
0: Bien sûr.
1: N'a rien qu'un en fait, Naou.
0: Dans mon association, oui. Malheureusement, il n'y a personne qui veut prendre le relais.
2: Ah non, c'est pas qu'on ne veut pas
1: prendre. Non, mais grâce à Dieu, là, parce que
2: c'est
1: n'a rien qu'à commencer.
2: On ne veut pas prendre, on ne veut pas non plus affronter.
1: Il affronte pas, là. Prends le relais, un petit peu, soulagé.
0: Alors, à vrai dire, dans l'association, il y a deux personnes qui me relaient un peu sur les débutants.
1: D'accord.
0: Qui vont passer leur diplôme normalement cette année si ça se met réellement en place.
1: Ok.
0: Donc, elles commencent à animer avec les débutants. Donc, le groupe du mardi à 19h30.
1: Okay.
0: Vous aurez Carole et Caroline. Carole et Caroline.
1: C'est une blague, ça.
0: Assistée de Catherine. C'est... Bonjour Catherine.
1: Carole et Caroline.
0: Les 3K.
1: Sérieux?
0: Les 3K.
1: Ensuite?
0: Donc, elles vont. Bon, c'est... pour l'instant, c'est trois personnes là, qui s'intéressent un peu à l'animation.
1: Okay.
0: Et qui prend un peu le relais de temps en temps sur les cours débutants.
1: D'accord. Quand tu fais des sorties comme ça, je ne sais pas, ça a plein de décaf ou un pique-nique par exemple. Les gens, ils essayent, ils dansent, ils se mettent de la musique et ils dansent.
0: Bien sûr, on ne passe pas inaperçu. Bah,
2: sans la musique.
1: Déjà, comme on descend l'escalier pour nous récupérer, on me dit, allez, pour ces autres, donc ici.
0: C'est ça. Voilà, dès qu'on voit les tenues, les chapeaux.
1: Garde bien le cowboy, tu vois Ali, là, dans une caméra, là. Garde bien, il salue Azad, c'est le cowboy. Donc, on va voir Ali, la possession, ou habite la possession, mais il pense.
2: Oui, aussi.
1: Mais voilà, donc, on va voir Ali, je vais comprendre tout de suite.
0: C'est ça.
1: Et donc il disait.
0: Donc oui, dès qu'on nous voit, effectivement, on nous demande pourquoi on est habillé comme ça.
1: Ah,
0: donc
1: ça.
0: On parle de la musique, on parle de la danse, et de suite on nous dit, vous pouvez faire une petite démo. Donc on est toujours partant.
1: Tu m'étonnes que vous l'êtes toujours partant.
0: Voilà.
1: Incroyable, ouais, comment l'impatience comme ça, l'arrivée, la transmettre ça en association.
0: Oui, hein. C'est ça.
1: C'est bien, hein, parce que tu es dans l'association, on quitte l'association pour rouvrir une association.
0: Voilà.
1: Est-ce que tu fais concurrence en disant.
0: Non, non, non, il n'y a pas de concurrence. Justement, il y a un partage, au contraire. Il y a un partage. On n'est pas concurrents du tout. On est tous les deux situés sur la possession.
1: Ouais.
0: Donc, il organise, quand il organise sa soirée.
1: Où ça va?
0: Au plateau festival, par exemple. Donc, on les rejoint. On danse les mêmes danses, de toute façon. Donc, et quand je fais des balles à la possession sur la place du marché, c'est eux qui viennent.
1: D'accord.
0: Et il y a vraiment une échange.
1: D'accord. Ouais. Pas mal du tout, ça. Et donc là, il manque vraiment que tout il fait des réunions de travail en zot de l'association, enfin de Lille.
0: C'est en cours.
2: Ouais, donc,
0: actuellement, nous avons un nouveau président de section femmes.
1: Il y a un président de section.
0: Un vice-président de la country au comité régional de danse, Jackie Carrère.
1: Ouais.
0: Donc, il a mis en place une petite équipe pour travailler justement avec pour unir ces associations et pour programmer une grosse animation tous ensemble.
1: D'accord.
0: Parce qu'en fait, il faut savoir qu'il y a quand même une grosse, je dirais pas concurrence, mais vous voyez, il y a les groupes de danse qui font essentiellement de la line, donc musique variée, etc., cha-cha, valse tango, etc. Et il y a les groupes de country comme nous. Et les danses ne sont pas les mêmes.
1: Oui.
0: Et du coup, là, on a un peu de mal à faire une soirée tout mélangée, en fait, avec les styles de danse. Là, pour l'instant, on a encore du mal à faire ça. Mais on est en cours à travailler sur un pot commun de danse, c'est-à-dire qu'on mettrait un certain nombre de danses sur une liste,
1: okay.
0: Et tous ces groupes apprendront les mêmes danses pour que quand on fait une grosse soirée, on ait au moins, une vingtaine de danses qu'on est sûr de danser ce jour-là. Parce que actuellement, effectivement, dans l'Est, ils sont plus line.
1: Ah ouais?
0: Et nous, dans l'Ouest, il y a un peu plus de country. Voilà.
1: Ah ouais. D'accord, voilà. Donc les fenêtres définies comme ça alors.
0: Ouais, c'est un petit peu comme ça, mais bon.
1: Ouais, c'est un peu comme ça.
0: En fait, les danseurs du Far West.
1: Ouais, ça, tu fais de la line, tu fais du country, quoi. Oh.
0: Voilà, non, il n'y a pas de concurrence encore, mais c'est vrai s'il y a une association de line qui nous invite, ben, on va un peu plus regarder la liste de danse, parce qu'on prévoit les listes de danse à l'avance, donc on appelle ça la playlist de danse.
1: Ok.
0: Donc on regarde sur la liste s'il y a des danses qui nous intéressent.
1: Les bien carrés, hein, parce qu'on a une playlist de danse.
0: Oui.
1: Okay.
0: Oui, on fait des playlists de danse, donc on regarde. Mais c'est vrai que quand il y a de la line, nous, on est un peu coincé pour l'instant parce qu'il n'y a pas beaucoup de danse qu'on va danser. Et vice-versa, quand nous, on fait des soirées country, eh bien, la line, ils ont très peu de danse. Donc ça, au niveau du comité, on voudrait trouver une solution pour qu'on puisse faire un peu plus d'animation ensemble. Faire donc un pot commun régional, ça serait bien.
1: D'accord, et qui s'est travaillé là-dessus là,
0: Donc il y a monsieur Jackie Carrère, qui est le vice-président de la country, et qui a créé autour de lui donc un petit groupe de 6 personnes.
1: Un groupe de travail. D'accord, voilà. Donc on est en bonne voie alors.
0: C'est en bonne voie.
1: D'accord, donc depuis 15 ans, on a quand même des choses évoluées. Hein.
0: Oui.
1: On a beaucoup d'associations à créer, des styles qui sont rentrés. Et là, il manque juste qu'il fait des compétitions ici.
0: Voilà. L'idéal, ça serait qu'on n'ait pas à débourser le billet d'avion pour aller se sélectionner pour les championnats de France.
1: C'est quand même un sacré budget.
0: C'est ça.
1: Parce que si ça va à 3 encore, mais si ça va à 10, imaginons on a 10, peut-être on a des. Est-ce qu'on en a d'autres associations? On a quelques-uns, ils veulent devenir juge ou qui passent au-dessus, par exemple.
0: Dans mon association, malheureusement, pour l'instant, non.
1: Non, ok, juste des danseurs.
0: Voilà, pour l'instant, j'ai que des danseurs. Mais dans d'autres groupes, nous avons plusieurs personnes qui veulent se former, devenir juge, etc. Donc, on est vraiment sur la bonne voie.
1: D'accord, ok. Quel événement y arrive pour l'association Les Danses du Far West pour cette année? Dans les milieux d'année, mais que ça y reste.
0: Pour nous, c'est la fin d'année. Là, c'est les vacances, là. En juin, ça y est, c'est les vacances.
1: Ah quoi, ils dansent plus jusqu'à la fin de l'année?
0: Voilà, juillet, août, on ne danse pas.
1: Très peu.
0: Il y a pas de cours.
1: L'année, mois d'année, oui, ok.
0: Très peu de cours. Les cours vont reprendre mi-août. La saison reprend, début septembre.
1: D'accord. Mais mi-août, est-ce qu'on a un gros événement, à part le voyage, bien sûr, mais...
0: Pour les danseurs du Far West, donc non, il y a la reprise des cours de compétition, pour nous, c'est important.
1: Okay.
0: Il y a le voyage, effectivement.
1: Okay.
0: Mais après, il y a des animations dans les autres associations. Normalement, il devrait y avoir un grand festival à la Plaine des Palmistes et également à Saint-Joseph. Un festival...
1: Ici, à Paris, ici, là.
0: Ben, pour l'instant, malheureusement, il n'y a pas
1: les
0: beaucoup
1: mairies,
0: de groupes.
1: Les mairies, y aident pas ou...
0: Eh bien, au niveau du port, c'est vrai que moi, en fait, je donne des cours aux seniors du port.
1: Okay.
0: Donc, à la maison des associations
1: aux
0: du port,
1: adultes,
0: nous avons encore aux adultes. Donc, tous les mercredis, je suis avec les seniors au port. Et il y a un bon groupe là, à qui ça plaît beaucoup. Ouais.

0: Mais c'est vrai qu'il n'y a pas d'association, sinon, moi je suis intervenante au niveau de la mairie, mais il n'y a pas d'association, je pense, sur le port.
1: Saint-Paul, si.
0: Saint-Paul, oui, oui, oui.
1: D'accord.
0: Oui, oui. Saint-Paul, il y a plusieurs groupes.
1: Ok. Et donc là, il manque un peu ça, quoi.
0: Voilà, c'est ça.
1: Ouais. Parce que c'est vrai que sur l'Ouest, on n'a pas encore vu de. Enfin, la possession du moins, même le pont. Après, on a juste Saint-Paul qui danse sur le front de mer, mais un gros. Comme les gros trucs qu'il fait à Saint-Joseph ou la plaine de Palmis, ici, ben, il ne fait pas du tout, en fait.
0: Pas de festival. Pas ouais. de festival encore, parce que. Je pense. Enfin, moi, mon association est un peu jeune, je pense, pour organiser un aussi grand festival. Moi, le rêve, ça serait vraiment, justement, quand toutes les associations. S'entendront pour faire un grand festival, ça c'est...
1: Ah, ben déjà, peut-être les associations voilà. de l'Ouest, par exemple.
0: C'est ça. Mais les deux festivals qui ont déjà eu lieu, donc à La Plaine l'année ouais. dernière ouais. et à Saint-Joseph l'année dernière, ça a été des grands succès. Parce que là, à ce moment-là, il y a un chorégraphe qui vient, il y a un orchestre qui vient. Donc pour nous, les
1: festivals... Orchestre de country ?
0: Oui, il y a un groupe qui vient, oui. À Saint-Joseph, oui. Et du coup, on organise les concours de tenues, les balles, etc.
1: Sur une journée ? Donc,
0: sur le week-end.
1: Sur le week-end ? Ah ouais. Il doit avoir de quoi faire. Parce qu'à chaque fois qu'on a ce festival, parce que je me rappelle, on avait vu une vidéo sur Saint-Pierre. Et c'est Saint-Pierre, mais crois-moi. Mais est-ce que c'était un festival ? Mais crois-moi pas, parce que du moins Saint-Joseph est plein de palmistes.
0: C'était Saint-Joseph.
1: Et quand il est passé dans les médias, ben, il avait quand même de monde. Hein.
0: Ah oui, oui,
1: il était, était quand même plein. Et c'est là que, du coup, ils étaient dans la salle en réunion.
0: C'est ça. Ouais. Il y a énormément de danseurs sur l'île, oui, oui.
1: Les types de danse, par exemple, là, nous voit Laurent et Adida, par exemple, qui sont bas salsa, Azot la country, ben, il y en a beaucoup quand même qui est, que la rentre ici et qu'elle a du succès.
0: Bien sûr,
1: parce qu'en fait,
0: sûr.
1: C'est un moment d'échange, un moment de, comment dire, de convivialité. Et puis ben, après, il fait des amis autour d'une passion qui est la country.
0: C'est ça.
1: Et depuis ce matin, depuis 45 minutes exactement, on reçoit l'association Les Danseuses du Far West, représentée par Madame Lebon, Françoise, par notre cowboy qui appelle, je ne me rappelle plus son prénom d'ailleurs, d'un coup.
2: René Claude,
1: ouais, il est tellement grand qu'il est impressionnant ce gars.
2: Il manque aux étoiles.
1: Et alias, puis Geneviève, c'est ça Geneviève, qui la cachette, il ne passe pas devant la caméra. Ouais.
2: Et la championne en titre.
1: La championne en titre 2.
2: Plus belle tenue. Là.
1: C'est plus belle tenue.
0: La plus belle cowgirl.
1: Ah, c'est où te conjoint ?
0: Oui.
1: Mais ça ne dit pas, tu arrives là encore en catimini, dis pas, donc d'accord. Mais il comprend mieux. Mais c'est bien ça, il est bizarre les billets comme ça par contre, hein, mais il comprend pas. On aurait
0: en fait, on venait à la radio, on pensait pas à être filmé.
1: Ouais, mais bon, aujourd'hui, on va dire, pour avoir un bon visuel, pour que l'association, on va dire, les biens mis en avant, ben, il fait un visuel en même temps. Donc voilà. Ben, la prochaine fois, c'est Varonil. De toute façon, tu connais aussi Lester.
0: Eh oui.
1: Eh oui, en plus, on a le contact. Donc,
0: on reviendra avec plaisir.
1: Ah oui. Peut-être nous va déplacer à nous aussi, qui sait.
0: Eh oui.
1: Ah ouais, ouais. Donc,
0: je vous attends là sur.
1: Ouais, sur un cours, par exemple.
2: Oui, oui, pourquoi pas.
1: Enfin, même dans ce moment, par contre. Hein.
0: Ah ben si, ça sera l'occasion. Je cherche des cobayes. J'ai besoin de cobayes.
1: Moi, moi, habillé en jean comme lien avec un chapeau, etc.
0: Tout à fait.
1: Ah oui, ouf.
0: Ça vous irait très bien. Mais il faut savoir qu'on ne porte pas forcément. On n'est pas obligé de porter le chapeau et la. Voilà, la tenue.
1: D'accord, ok.
0: Voilà, la tenue est libre.
1: Ok, ok. Bon, ben, pour le mot de la fin, je voudrais juste qu'on rappelle les jours où il peut s'inscrire, avoir des cours, la date, enfin, les jours surtout, l'heure, l'endroit. Donc, Milessa, où ?
0: Alors, donc là, comme je vous disais tout à l'heure, les vacances arrivent. Donc, ouais. Juin, c'est fini.
1: Ouais.
0: Les salles sont fermées sur la procession. Juillet également, c'est. Je vais peut-être maintenir un cours au restaurant Le Délice du Moulin Joli.
1: Ok.
0: Un cours tout niveau, histoire de réviser là pendant les vacances.
1: D'accord. Okay.
0: Ensuite, on va reprendre vers le 16 août.
1: Ok.
0: À l'ouverture des salles sur la procession. Mm-hmm. Donc, le lundi, je suis au CAS de Dodane à 16h30. Donc là, c'est tout niveau, tout le monde, nous sommes tous ensemble et on fait un cours d'une heure.
1: Oui.
0: Ensuite, le mardi, au restaurant Le Délice du Moulin Joli, à partir de 17h jusqu'à 20h.
1: OK.
0: Le mercredi, donc, au centre social culturel de Moulin Joli, près du McDonald's, à 16h.
1: OK.
0: Donc là, c'est pareil, ça sera tout niveau parce que j'ai des jeunes en compétition, mais je cherche des adultes. Donc aussi pour la compétition, jeunes, adultes, tout le monde. C'est
1: jeunes adultes.
0: Voilà, ou les jeunes adultes.
1: Voilà.
0: Donc ça, c'est vraiment pour se former un peu plus à la technique. Après, le jeudi, je suis à Daniel Narcisse à partir de 16h jusqu'à 18h. Et ensuite au restaurant Le Délice du Moulin Joli à 18h30.
1: OK.
0: Donc deux...

0: deux espaces pour des niveaux différents. Et le vendredi, nous n'avons rien. Le samedi, nous faisons des révisions à 8 heures le matin, donc il faut se lever tôt.
1: Ça, on ne l'a pas dit, ça, là. Vous l'avez
0: demandé toute la semaine. Matin, ouais. Oui, le samedi matin, on se lève encore pour le plaisir. De 8h à 9h30, on s'entraîne à Nelson Mandela, à La Possession.
1: C'est un gymnase, hein?
0: Non, c'est un centre social.
1: Oui, d'accord. Ok, on monte en Saint-Laurent, c'est ça?
0: C'est
1: oui.
0: Ça.
1: Ok, à gauche. Voilà. Ok.
0: Donc, la reprise des cours, donc vers le 16 août.
1: 16 août, ouais.
0: Donc, mon numéro de téléphone, 06 92 34 32 57. Et par mail, danseursdufarwest@gmail.com. Sinon, je suis sur Facebook.
1: Voilà, ça aussi.
0: C'est ça, les danseurs du Far West.
1: Et donc, la photo, c'est un tas entier qui fait un rond.
0: C'est ça,
1: Eh, pas mal, celle-là.
0: C'est ça.
1: Et la cotisation est de
0: 20 euros par mois.
1: Voilà, pour avoir des cours.
0: Il faut également, en début d'année, nous avons la licence de danse à 19 euros pour être affilié à la Fédération Française de Danse.
1: D'accord.
0: Donc, cette licence couvre l'adhésion, évidemment, mais aussi une assurance
1: en cas
0: de souci sur le cours de danse.
1: Ah, bah, c'est bien, ça. Bah, elle est bien sérieux quand même.
0: Hein. Et oui.
1: C'est pas une association, on va dire, d'un vide. C'est pas l'association d'un vide, mais on va dire, voilà. Donc, les cadrés.
0: C'est cadré, voilà. Tout à fait.
1: Bah, il voit la même, quand on cause, il voit les cadrés tout de suite. Mais si on l'a dit cowboy, il faut arriver comme ça. Non, pas la peine d'y aller, ça. Il arrive directement en lit.
2: Ah, cowboy, elle est naturelle.
1: Elle est naturelle.
2: C'est tous les jours, là.
1: C'est vrai.
0: Voilà.
1: Ah, bon, en tout cas,
0: c'est l'emblème.
1: C'est l'emblème.
0: C'est l'emblème.
1: Gnose, pas dit mascotte, parce que vu le gabarit, il gagne pas de
0: notre grosse mascotte, alors.
1: Geneviève, rie. T'arrêtes pas de le tout ça, tu vous l'as vu,
0: la mascotte. Elle rit, mais elle est pareille. Elle est vraiment. Quand elle sort, quand elle danse, elle est vraiment habillée également. Voilà, moi, je suis un peu plus soft, mais. Eux, c'est vraiment leur passion. Donc
1: comment ça, vous l'avez un peu plus soft?
0: Ben, je veux dire.
1: Vous n'avez chapeau, vous l'avez chapeau?
0: J'ai mon chapeau.
1: Montez un peu de chapeau. Hein. Montez la caméra, le chapeau. Ah, jusque lui monte à le chapeau. Et nous saluons.
0: Voilà, le chapeau.
1: Voilà, nous saluons Shin Shin qui vient d'arriver. Vivi Tilen aussi. Donc, bienvenue à Zatin. Et bonjour, puis, c'est la fin de l'interview. Nous, on va dire, depuis quand même 51 minutes. Ça l'avait rendez-vous, mais peut-être les morts, je ne sais pas. Et. Ici, quand un tas ici, hein, donc c'est une association de La Possession représentée par Madame Lebon, Françoise, qui est présidente et animatrice et qui donne les cours.
0: Voilà,
1: quand je dis animatrice, c'est ça, elle donne les cours.
0: Oui, je donne les cours.
1: Elle donne les cours. Et puis, Wanim aussi, enfin, l'ami revient, mais Wanim, enfin, les soirées, les.
0: Voilà, je fais de l'animation sur les démos, etc. Alors, je fais mon micro, je fais des initiations, etc.
1: D'accord, donc il y a appel. Alors, les présidentes, animatrices. Et l'autre, quand il donne des cours, comment il appelle ça? Professeur.
0: Professeur.
1: D'accord.
0: Voilà.
1: Diplômé en plus.
0: Diplômé.
1: Ouais.
0: De la Fédération Française de Danse.
1: D'accord. René Claude, il est juste danseur.
2: Juste danseur.
1: Pas mascotte, il est danseur.
2: Non, pas.
0: Mais il a des envies de compétition, là. Avoir vu pour la première fois les jeunes danser. Là, il se dit pourquoi pas.
1: D'accord, ok. Est-ce que le fait des vidéos, des nièces que tu danses là, en compétition?
0: Oui, bien sûr.
1: Il peut voir ça sur la page Facebook?
0: Alors, ça sera mis en ligne très bientôt.
1: D'accord.
0: C'est pas encore en ligne.
1: Pas trop, hein. Parce que là où la passe là, de moins, ça est sur ta page, donc. Tarde pas trop.
0: Non, ça sera rapidement mis en ligne.
1: Ah bon, on l'a vu la game du chapeau?
2: Ouais,
1: la game du chapeau, t'as une bataille avant l'antenne. Mais si elle arrive là avec le chapeau, elle dit comment je vais mettre le casque? Là, la game, d'un coup, elle va mettre le chapeau, la game, il a fait comme le cowboy à côté. Mais bon, il faut dire qu'il était concentré parce que était cause bien de l'association. Et puis, il voit que dans la passion des yeux, en tout cas, donc la country, moi, me découvre aussi. Hein, enfin, nous toutes à l'antenne, là, nous découvre. Et puis, c'est une danse que, quand même, comme il dit, les physiques. Hein, moi, ma vue, c'était physique. Ce que m'a retenu, c'est ça. Et là, ce que vous veut passer comme message, en tout cas, ce que m'a compris ce matin, c'est la country, c'est pas que le jean, la veste jean, enfin, le t-shirt, la chemise jean, le chapeau, c'est vraiment un esprit. Ah oui, c'est l'esprit, c'est.
0: C'est vraiment un esprit. Et c'est surtout pour tout le monde. Tout le monde peut apprendre à danser demain la country, quoi.
1: Ouais.
0: Donc, tout le monde peut y venir. N'hésitez pas à venir essayer, passer le cap. Il ne faut pas se dire, je ne vais jamais y arriver, je ne vais jamais retenir tout ça, etc. Sur les chorégraphies, effectivement, il faut les apprendre par cœur. Mais ça vient vite, ça vient vite.
1: Ouais. Ben là, nous
0: une fois les pas de base acquis, c'est parti.
1: Justement, on se pose une question, vu que là, nous avons encore un peu le temps. Mais, par exemple, sur une chorégraphie, il dure à peu près combien de temps? Est-ce que le plus grand, il sera sur 10 minutes? Je ne crois pas. Mais il dépend de la chanson
0: de
1: la chanson. Tu fais une chorégraphie,
0: c'est
1: une chanson.
0: Voilà, c'est la
1: comme toutes, mais il me veut dire, est-ce que y a des chansons de 5 minutes, 6 minutes, à
0: contre les spéciales? Non, on ne compte pas en minutes de danse, c'est en nombre de pas de danse. Ah. Donc en fait, on apprend une chorégraphie qui commence à 16 temps, par exemple. 16 temps, elle fait 16 temps. On va la faire dans un sens, on va se retourner un quart de tour, on va la refaire les 16 pas dans, le même, dans l'autre sens, etc. Et en fait, on appelle ça des murs, on tourne, mais ce sont des pas répétitifs. Donc une danse peut faire 16 temps, 32 temps, 90 temps, en fonction de la difficulté de la danse. Okay. Donc les débutants commencent avec des chorégraphies de 16 comptes, de 32 comptes. Voilà, 16, 32, là ce sont oui, des chorégraphies.
1: Là, attends, là on parle en mode de temps, là on va finir arriver en compte.
0: Alors je dis compte, oui, c'est de pas, le nombre de pas en fait.
1: Ok, donc il faut qu'on y danse, il faut lui faire 16 pas.
0: 16 pas, donc on va compter 1, 2, 3, 4, 5, 6, 7, 8. Ça c'est le premier bloc, la première section, et ensuite encore une fois 8, et ça fera une danse. Donc on, et ces 16 pas vont être répétés constamment tout au long de la musique.
1: J'ai envie de dire, vous lève un instant devant la caméra, danse, mais comme nous l'est la radio. De moi, n'y comprendra pas, mais.
2: Tu essayes, hein. Parce que tu essayes pour mieux comprendre.
1: Bah oui, parce que.
0: On apprend les danses 8 pas par 8 pas.
1: Donc, 8 pas, ouais, 8 pas. Voilà, donc, est-ce que obligatoirement, quand vous faites 8 pas, quand vous arrivez à 8 pas, est-ce que par exemple, vous sautez et vous tournez de.
0: Non, ça, on ne tourne pas forcément, on peut rester.
1: Voilà,
0: là.
1: C'est ça. Voilà. Okay.
0: Non, on ne tourne pas forcément au bout de 16 temps. Non. Je ne sais pas comment trop expliquer.
1: Non, mais après, on va dire que c'était. Parce qu'en fait, moi, maintenant, en tête, là, je ne sais pas pourquoi il arrive dans la tête comme ça, mais du Madison, en fait. Ouais.
0: Oui, voilà, compte, c'est de la danse en ligne, c'est ouais, ça.
1: C'est ça, et après, quand il arrive, c'est.
0: On tourne.
1: Ou tourne, voilà. Ou les pompiers.
0: Là, c'est du 32 temps. Il y a 32 pas, si on compte, il y a 32 pas qui vont se répéter constamment sur les mêmes danses.
1: Donc, c'est 4 fois 8 alors.
0: Voilà, c'est ça. 4 fois 8 ans.
1: Okay.
0: Voilà.
1: 4 fois 8 ans, donc il fait une première danse. Et après, là, vous pouvez soit tourner.
0: Non.
1: Non plus.
0: Au milieu des.
1: Il chante de gestes.
0: Au milieu des 16 temps, on a peut-être déjà tourné. Ah. Et la chorégraphie fait 16, 32,
1: ouais,
0: 4 fois 8.
1: Ouais.
0: Et ensuite, ces 32 pas, on va les répéter à chaque fois. Mais on a peut-être tourné.
1: Oui, il m'a compris. On a peut-être tourné. Mais les gestes, est-ce qu'ils changent au bout de 8 ans?
0: Ça peut changer, oui.
1: Là, nous pourrons demander des mathématiques en même temps. Pas iral, la règle, les quais, les racines, la calculatrice, tout ça.
2: Pousse le bureau, là.
1: Le bureau, là, un peu petit. Ouais, c'est plus grand, t'es déjà dans ce moment, là. Mais bon, on va y filmer quand même un jour.
0: Le Madison, par exemple, vous commencez à aller 4 pas sur le côté, vous jetez la jambe. D'accord,
1: voilà, c'est ça.
0: Ensuite, on recule, on pointe, on tourne.
1: OK.
0: D'accord. Après, on va à droite, on va à gauche. Là, ça veut dire qu'on a fait les 32 temps.
1: OK.
0: Et ensuite, on recommence encore une fois les 32 temps.
1: Et comment tu danses ça, Zot?
0: Exactement comme vous.
1: Ah ouais, comme moi, mais je ne danse pas à country, moi, mais à où?
0: Non, mais le Madison, on le danse exactement pareil.
1: Que d'accord, vous voyez, ok. Donc en fait, les pas obligés qui changent de geste ou qui tournent.
0: Non.
1: Voilà. Non. Parce que moi, maintenant, en tête, je ne sais pas pourquoi, il jette la jambe, moi, quand il y a des pas. Et après, c'est un moment, il tourne à gauche ou à droite, ou après, il tape dans la main aussi.
0: C'est ça, on tourne, voilà, il y a des variantes. Il y a des variantes, oui.
1: Ok. Ouais. En tout cas, moi, ma vue, le seul effet que ma vue de la country, c'est quand de toutes danses ensemble, qu'elle est alignée, toutes n'ont le même geste.
0: C'est ça.
1: Ah, c'est valable, ça
0: part. Hein. Quand on est aligné.
1: Ouais, voilà. Super. En plus, quand il est aligné, à ce moment, il tape dans la main. C'est ce que m'a retenu un petit peu. Donc,
0: c'est ça, c'est très chorégraphié, très ordonné. Donc,
1: ah oui, ouais. Et toutes avaient un chapeau. Toutes. Comment le joueur revient, on ramène les chapeaux, moi. Parce qu'on doit avoir un paquet. Tu voulais une invitation, Thiago?
2: Oui, une dizaine, noir, blanc, marron.
1: Tu bon, dois avoir un dressing impressionnant.
2: Ouais, ouais, ouais. Après,
1: madame,
2: selon,
1: monsieur, on a un dressing, on ne pense pas.
2: Selon, comme ça, là, hein? Selon la tenue, après,
1: selon la tenue.
2: Les bottes, pareil, noir, marron, ceinture, pareil, tu dois avoir 7-8 ceintures.
1: D'accord.
2: Environ, et puis 10-15 boucles, pareil. Donc, selon l'événement, selon l'humeur, selon.
1: On ne travaille pas dans un bureau.
2: Non.
1: Heureusement, parce que banane aurait droit ou te. Il manque encore que l'étoile. Hein.
2: Donc, c'est. Ben là, j'ai
0: pas vu.
2: Il l'a
0: d'habitude,
2: hier
0: soir, hein. Il l'a d'habitude, soir. L'étoile.
1: L'étoile du shérif. Bon, ben. Alors, où si on a un petit message pour passer, monsieur le cowboy, ça on peut dire.
2: Ben, tout le monde. Ben, vous avez vu déjà l'exemple souvent hein, quand on est en sortie.
1: Mm-hmm.
2: On est en danse, donc pareil, n'hésitez pas, hein, autant que les cow-boys, les jeunes, venez vous amuser.
1: Ouais, parce qu'il faut dire que c'était la passion et que vous la rentrez.
2: Oui, voilà, ouais. C'est la passion et après ça coûte pas énormément. Et moi, je m'habille, je m'investis,
1: oui.
2: Parce que voilà, c'est ma passion aussi en même temps.
1: Okay.
2: Mais sinon, voilà, c'est des chaussures, vous vous habillez normalement et puis vous pouvez danser, vous pouvez, pareil, vous faites des amis et voilà. Changer les idées,
1: c'est ouais,
2: bien au bureau, donc une fois quitté son travail, c'est génial de retrouver sa famille, cow-boy, là vraiment, on lâche tout ça. Et,
1: c'est bien.
2: Et on reprend du punch et on se donne encore. Et voilà.
1: D'accord.
0: Donc, c'est une bonne façon de faire du sport.
1: Ouais, mais c'est ça.
2: Voilà, n'hésitez pas, venez danser aussi. On n'est pas très nombreux, on n'a pas beaucoup de cow-boys. Et faut pas avoir la honte, quoi. Oui, voilà, voilà aussi.
1: Non, mais ouais. La première, on est. Elle était timide, elle a dit oui, on est parti. Et bah, aujourd'hui, présidente d'association, professeur, animatrice.
2: Voilà.
1: Ça fait beaucoup, là, d'un coup. Hein. Mais bon.
0: C'est vrai.
1: Et plus encore trésorière, c'est ça ?
0: Trésorière du comité régional.
1: Ah, alors, voilà, comme quoi la passion l'a emporté. Hein. Bon, mais merci beaucoup.
0: Merci à toi de nous avoir
1: invité. De rien. Donc, c'était l'association Les Danses du Far West. Et tu fais un petit coucou à la caméra, dis au revoir. Et
0: à
1: bientôt. Bon retour à Zot. Et puis, merci d'être passé.
0: Merci.
2: Merci.
1: Allez, au revoir.

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1: Bonjour à tous. Aujourd'hui, gros plan sur Karen Mulder. Karen Mulder voit le jour en 1970 aux Pays-Bas. Elle grandit avec sa petite sœur aux côtés d'une maman secrétaire et d'un papa inspecteur des impôts. Adolescente, elle finit deuxième au concours élite, ce qui lui permet de débuter sa carrière de mannequin. Rapidement, le top modèle défile pour les plus grandes marques Valentino, Saint Laurent, Versace ou bien encore Armani. Elle fait également les couvertures de nombreux magazines au cours de sa carrière et enchaîne les campagnes publicitaires. En 2001, lors d'une interview dans l'émission Tout le monde en parle de Thierry Ardisson, elle affirme avoir été violée par plusieurs personnes. La production décide de ne pas diffuser l'interview. Peu après, sa famille la conduit dans un hôpital psychiatrique où elle va rester plusieurs mois. Moins d'un an après, elle fait une tentative de suicide et est sauvée par son ex-compagnon Jean-Yves Le Fur. Côté cœur, elle épouse le photographe René Beaune en 1988 et divorce en 1993. Plus tard, elle rencontre Jean-Yves Le Fur, homme d'affaires. Ils se séparent en 1997. Le 30 octobre 2006, elle met au monde sa fille Anna, dont le papa est un réalisateur de clips prénommé Martin. On se retrouve très vite avec d'autres infos.
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1: Bonjour à tous. Musique et Crème Dance, 15h-16h. On va commencer tout de suite avec le DJ.

DJ français Laurent Wolf a demandé l'intervention de la star internationale de la Côte d'Ivoire, Bech.

Les courses hippiques, cet après-midi, nous allons prendre la direction région Auvergne-Rhône-Alpes, dans le département de la Loire, sur l'hippodrome de Feur, pour ce mercredi 16 septembre 2026, dans la Réunion 1. Première course, 13h55, heure métropolitaine, 15h55, heure locale Réunion. C'est une épreuve de trot attelé, course réservée pour des chevaux âgés de 7 à 11 ans. La corde est à gauche. Ils seront donc 15 partants au départ sur une distance de 2850 mètres dans le prix Palanche Construction. Voici le pronostic du Club Hans, Club des Chevaux. 7, 15, 14, 13, 9, 10, 4, 5, 7, 15, 14, 13, 9, 10, 4, 5. Bon jeu et bonne chance à tous. Voici Karen Cheryl, la chanteuse française, avec le DJ britannique Jimmy James.

Allez, tout de suite, le point météo sur les plages de l'île de la Réunion. On va commencer avec la plage de l'Ermitage, la passe avec un drapeau vert, lagon calme, l'air est à 22 degrés et l'eau à 24 degrés. Plage de la Saline, le drapeau est vert, lagon calme, l'air est à 26 degrés et l'eau aussi est à 26 degrés. Sur la plage de Boucancano, attention, le drapeau est rouge. Plage de Saint-le-Centre, drapeau rouge. Baignade strictement interdite. Et on va terminer avec la plage Citerne 46 à Saint-le. Le drapeau est jaune, l'air est à 24 degrés et l'eau à 25 degrés. Voici l'espagnol Aitana.

On va prendre la direction de l'EFS, établissement français du sang, pour les collectes du sang. Demain, jeudi 17 septembre, au GHER, groupe hospitalier. Est, réunion de Saint-Benoît de 9h à 14h. Vendredi 18 septembre, au McDonald's, Moulin Joly, de la Possession, de 12h à 17h. Toujours vendredi 18 septembre, maison du Pèlerin, paroisse de l'étang salé, Léo, de 8h à 13h. Dimanche 20 septembre, Ciné-Palme de Sainte-Marie, de 9h à 15h. Pour de plus amples renseignements, au 02 62 90 53 07 ou au 02 62 90 53 92 du lundi au vendredi de 8h30 à 17h. L'américain Quavo.

musique et crème dance tous les mercredis entre 15h et 16h. Je vais vous souhaiter de passer une bonne fin d'après-midi, une bonne soirée, un joyeux anniversaire à tous aussi.

Et n'oubliez surtout pas ce soir, mesdames et messieurs, la cagnotte du loto qui s'élève à 8 millions d'euros à gagner ce soir. N'oubliez surtout pas de faire et de valider votre ticket, il est encore temps. Bonne chance à tous. Au revoir.

0: Un gros souvenir comme ça qui fait plaisir, Vacaranès avec Cabine Téléphonique sur Neo FM.
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0: Et oui, fier de ses origines. Et comme chaque samedi, je t'y connais, soit nous reçoit l'association, soit un groupe, soit un artiste. Et aujourd'hui, c'est un groupe. Et on est content parce que c'est un groupe de l'Ouest, c'est un groupe La Possession. C'est bien ça.
3: C'est bien ça.
0: Bonjour.
4: Ça même.
0: Bonjour.
4: Bonjour. Bonjour.
0: Vous allez bien?
3: Oui, ça va.
0: À vous-même. À moi-même, tranquille. Oui, depuis 8 heures, là, mais tranquille. Bon, on va commencer par madame avant. Madame, comment on appelle?
4: Judy Kael.
0: Bon, la route, t'es bon? T'es pas trop loin?
4: Non, pas hein? trop.
0: Juste dans la cour?
4: Ah non, pas t'es à là, moi, c'est moins.
0: Ah ouais? Où ça?
4: Ah, moi, c'est ni moins.
0: Non, là, il me dit La Possession, il a dit,
4: non.
3: Ça,
4: non.
3: Ni. Le groupe, c'est un groupe La Possession. Mais Ali, il habite Sani.
4: Non, il habite Sani. Mais après, c'est vrai que tout ce qu'il dit entraînement et tout ça, ben, c'est La Possession.
0: Ben, il tombe bien. D'un instant, voilà. On revient dessus. Les bons, donc, il passe à où?
3: À Monsieur Wilson.
0: À Wilson?
3: Oui.
0: D'accord. Le groupe, il appelle?
3: Décision.
0: Voilà. Aujourd'hui, nous reçoit le groupe Décision dans les studios de Neo FM. Donc, on est content, on reçoit Azad en tout cas.
3: Merci pour l'invitation.
0: Ah, ben, merci d'être venu. Et donc, le groupe Décision, il existe depuis combien de temps? Nous, on commence comme ça.
3: Alors, le groupe Décision a été fondé depuis, on va dire, en 2012.
0: En 2012?
3: Ouais.
4: 2012.
0: D'accord, donc il n'y a pas longtemps, on va dire, entre guillemets.
3: Non, ça fait pas longtemps. Enfin, après le temps de vraiment mettre tout en place, parce que le groupe l'a changé un petit peu entre-temps.
0: D'accord, donc en fait, c'est pas les mêmes personnes aujourd'hui.
3: Voilà.
4: Que l'avait en
0: 2012. Ouais, d'accord, donc là, il y a eu du gros changement. Ben, là, il y en a de bonnes Saint-Denis dedans.
3: Ben... pas vraiment un gros changement, parce que c'est un groupe familial.
4: Mais il est là depuis la base, moi, ça va.
0: Ah, ben voilà, les bons, vous êtes hérédits, hein, c'est là. Hein.
3: Non, après, c'est un groupe familial, donc je dis qu'elle, c'est ma cousine.
0: Ah, et, d'accord.
3: Ben, c'est le, comment dire, la sœur de papa et c'est sa maman.
0: Ok, ah, ben elle est bien,
3: voilà,
0: ça.
3: C'est un petit groupe famille, papa, il joue guitare, elle, il chante, moi, il chante, mon c'est frère d'accord. aussi, il chante.
0: Donc, c'est ça, là, initié un petit peu à la musique. Pour justement, cette paternelle, chanter.
3: Oui, oui, oui.
4: C'est vrai que c'est l'occasion de retrouver.
0: Donc, vous dire par exemple, le dimanche, au lieu d'aller, je sais pas, en pique-nique, donc Zot, ça va, Zot, bah, chanter alors.
3: Non.
4: Non, le sang en pique-nique. Non, le thé, ça va en pique-nique, mais pique-nique nous te ramène tout.
0: Voilà. Te ramène tout dans le pique-nique.
4: Ouais.
0: Tu dois être joyeux. Hein.
3: Jusqu'à aujourd'hui,
4: nous
3: ça.
4: Fait ça. Ouais. Bah.
0: C'est vrai?
4: Ouais.
0: D'accord.
4: Ouais. D'accord. Papa dit, nous fait un pique-nique famille. Sans la musique. N'a pas le guitare, n'a pas le roulé.
0: En tout cas, de mon univers reste tranquille dans le pique-nique, ce chihuahua de Mouna, là, tout de suite. Là, essaye, retrouve, comment? Ah, mémorise notre tête, hein, parce que quand j'ai vu ça, il vient, il dit, ah, ça fait des ordres, mais ça va. Ça va, moi. Mais bon, mais c'est bien, en tout cas, donc le groupe il existe depuis 2012.
3: Ouais.
0: D'accord,
3: ouais.
0: Mais comment est venue justement sur l'idée de.
3: En fait, avec la famille, hein, nous t'es joué un petit peu la musique comme ça, quand on avait un petit événement.
0: Ouais.
3: Et du coup, suite à la disparition d'un proche,
0: ouais.
3: On va dire que t'es joué un petit peu la musique avec nous.
0: D'accord.
3: Et nous t'es, on a fait une chanson justement en hommage à cette personne-là. D'ailleurs, qu'elle est sur l'album qu'elle est sortie récemment.
0: Oui.
3: La chanson s'appelle Si où t'es là. Et il veut tout dire, en fait. Hein. Donc, à partir de là, nous la prenons l'initiative de justement. Et allons faire un petit truc. Allons jouer la musique ensemble en hommage au personnage.
0: D'accord, c'est voilà. Le 10e morceau de l'album.
3: Même,
0: c'est ça,
3: même,
0: hein. Si où t'es là. Ok. Ouais. Et donc, c'est comme ça. Donc, c'est un hommage. Aujourd'hui, le groupe, c'est un hommage, en fait, à cette personne-là.
3: Voilà, c'est ouais. Lilada. Nous, le petit coup de le petit élan pour. Ou comment dire, mettre la machine en route.
0: Ah ouais?
3: Ben. Et du coup, là, après, on a dit, bon, on a des compositions, on a des chansons que moi-même écrit depuis 20 ans. Et au fur et à mesure, après le.
0: Ah, quand les gars, on est pas si vieux que ça, mais depuis 20 ans.
3: Oui.
0: T'as oublié où t'es gardé Dragon Ball Z ou t'es écrit chanson?
3: Ça même. Ben.
0: Ah, d'accord.
3: Donc voilà, après, voilà, on a créé le groupe, on a pris l'initiative de faire des chansons, on l'a enregistré. C'était un parcours du combattant, hein. Mais bon, voilà.
0: Les compliqués quand même pour de mon niveau, enfin un groupe.
3: Oui.
0: Les compliqués.
3: C'est très compliqué.
0: C'est quoi les compliqués? Est-ce que c'est de retrouver, de former un groupe, d'avoir une entente ou de.
4: Le gros souci, c'est de rester. D'avoir tout le temps les mêmes personnes, en fait, qu'une année, un truc régulier à chaque fois. Parce
0: d'accord.
4: Que,
0: est-ce que voilà. Ces personnes-là, justement, leur partie parce qu'il y a un désaccord ou est-ce que les personnes sont parties parce qu'elles ne gagnent plus le temps, ils travaillent, tout ça?
4: Voilà, c'est ça le problème. Ouais, voilà, c'est ça.
3: C'est le plus gros souci à gérer dans un groupe, en fait. Donc, on va dire que le quotidien de chacun, la vie quotidienne de chacun,
0: ouais.
3: je connais, tout nous fait ça par passion. C'est pas vraiment un métier. Hein.
0: Ouais.
3: Donc, aujourd'hui, vu pas de la musique, la Réunion, enfin, peut-être un pays gagne, mais nous ne gagnons pas nous. Et donc, du coup, nous fait ça par passion et chacun a son petit vie à côté. Et des fois, il est difficile d'allier les répètes, les enregistrements avec la vie au quotidien, madame, marmaille.
0: Ouais, mais je suppose bien que c'est compliqué, ouais.
3: Voilà.
0: Ok, ben il est pas mal déjà. Donc, Zagueil quand même maintient le groupe depuis 7 ans déjà.
3: Oui, après, là, nous, l'avantage, que c'est un groupe familial. Donc, tout le monde est sur la même longueur. Donc,
0: mais déjà, ça, j'y viens pas, répète. Donc, quand on va aller au repas familial, hein, on l'a pas ni des nuits coins,
4: ça
0: l'a fait non.
4: C'est ça même. C'est exactement
3: c'est vrai,
4: ça.
3: Ouais.
4: C'est exactement ça.
0: C'est ça. Donc, il râle le compte à table tout de suite.
3: Non, après, nous, les comprenons aussi.
4: Oui, parce voilà.
3: Que, voilà.
0: Bon, après, c'est, mais pense que tu viens chanter pour le plaisir aussi,
3: voilà,
0: non
3: c'est ça. Ouais, ouais,
0: d'accord.
3: C'est
0: bon, les répétitions aussi, ils se passent un peu là.
3: Les répétitions, ils se passent chez moi.
0: Ah ouais, la possession.
3: Oui, la possession.
0: De la route.
4: Oui. Donc voilà, ah. On fait la route, ouais. Voilà. Bon, ça va, 10 minutes.
0: 10 minutes
4: 15 minutes, 10-15 minutes.
0: Ouais.
4: La route, mais pas loin.
0: Il n'est pas basculé, quoi.
4: Parce que Lille, il est à la sortie de la possession, oui. Et moi, il est à l'entrée de Saint-Denis. Donc,
0: ah oui, bah, c'est d'accord. Vraiment, c'est juste la montagne, enfin, ouais. Là. Ouais, comme il dit, la montagne, c'est de bonnes roches, quoi.
4: Voilà.
0: Ouais. Ça traverse le roche.
4: D'où, d'ailleurs, il n'y avait pas parce qu'il est fermé, ou ceci, ou cela.
0: Pour les basculer.
4: Voilà. Mmh.
0: D'accord, ok.
3: Mais nous, on va y aller toute la petite vidéo, bien qu'ils sont vous dire, écoute la répète.
0: Et
3: la répète de ce soir. Ben.
0: D'accord. Donc, c'est où, fait les cœurs?
4: Ouais, mais fait les cœurs.
0: Fait les cœurs ou bien c'est où la voix principale, on va dire?
4: Non, ben en fait, dans le groupe, nous, les trois chanteurs. Trois chanteurs avec trois styles différents.
0: D'accord. Nafi aussi dedans? Nao, mais non, après.
4: C'est la seule fille.
0: C'est la seule fille.
4: C'est la seule fille.
0: Vous l'avez pas honte?
4: Non.
0: Vous l'avez pas honte ou de faire rentrer avec un fille dedans?
3: Non, c'est la seule fille, mais cette fille-là, on va dire que sa voix, il porte pour trois, quatre filles.
0: Ah ouais, il m'a pas pleuré. Bah oui, il m'a pleuré, bah, on a mal tombé.
4: Non, parce qu'il dit moi, toujours qu'il venait une voix. Je pense qu'on vous entend là, une voix qui porte beaucoup. Alors, c'est difficile déjà, moi, fait le cœur.
0: On a un fort organe.
4: Ouais. Voilà, c'est ouais. Ça.
0: D'où le micro m'a baissé là.
4: Ouais. Et voilà, donc c'est ça. Donc, oui, donc, on en a trois styles différents. On a Mathieu que Lille, il aime plus.
0: Mathieu, c'est qui?
3: C'est
4: Mathieu
3: mon frère.
4: C'est son frère.
0: Voilà,
4: ouais, quand nous parlons de famille. Mathieu, ouais. c'est son frère que n'a pas pu venir aujourd'hui. Et que, ben voilà.
0: Que nous salue.
4: Que nous salue. Salut Mathieu.
0: Ouais.
4: Et Mathieu, lui, il a un style un peu plus Sega rythmé. Rythmé qui bouge.
0: Ouais.
4: Qui fait danse de monde. Hein. Après, moi, ben, moi, il est plutôt Sega Love.
0: Ah ouais.
4: Sega Love. Et Wilson, ben Wilson, plus dans le.
3: Mais pas du tout dans le Sega.
4: Non, il est dans la balade.
3: Ah bon, ouais. Mais c'est une petite funky.
4: Il est très funky, il est très texte.
0: Ok, mais nous reviens un petit coup là-dessus. Donc, le groupe Décision, c'est un groupe de quoi exactement? Pas de Sega alors?
3: Si, Sega Maloya.
0: Sega Maloya.
3: Voilà,
4: ouais.
3: Ok. Dit Sega Maloya.
0: Sega Maloya, ça veut dire un peu de Maloya, un peu de Sega ou le Sega, fameux Sega Maloya?
3: On a les deux.
0: On a les deux.
3: Nous allier les deux. C'est-à-dire que nous, on a le Sega typique que nous pourrions rajouter un roulé. Hein. Et voilà. Comme il en a plus tendance, Sega Mauricien, Ravan, etc.
0: Oui,
3: ben,
0: oui.
3: Nous, on préfère garder. Enfin, on a toujours, hein, nous, on a toujours ces instruments-là.
0: Ouais.
3: Mais on aime bien le petit côté roulé, Kayam, la
0: original,
3: tradition même.
0: Tradition.
3: Voilà.
0: D'accord.
3: Voilà. J'ai dit Sega Maloya parce que nous fait Sega rythmé avec la batterie et tout, mais nous fait aussi avec roulé.
0: Ok. Voilà. Ben, ce que me propose, c'est que Vladimir, nous écoute le premier morceau, enfin, non, pas le premier morceau, mais le premier morceau que vous diffusez là, c'est le deuxième extrait de notre album, c'est ça?
3: C'est ça.
0: Il appelle, mais il ferme les yeux.
4: Que...
3: Interprété par Mathieu.
4: Par Mathieu. Voilà.
0: Ok, ben nous écoute et après je t'explique comment juste après. C'est bon?
3: Okay.
0: Allez, parti.

0: Depuis un petit quart d'heure, Benoît est dans les studios et comme prévu, aujourd'hui, Zolé, là, le groupe Décision. Et là, on a pu écouter Mi ferme les yeux. C'est bien ça même.
1: Ça même.
0: Dati donc, pas moi, ça te dit là. Ça même. Bon, Zot, tu peux suivre en tout cas sur le Facebook Live aussi. Benoît est devant Zot. Oui, là.
2: Il est là.
0: Voilà, là, ici, la caméra est là. Impeccable, comme ça même.
3: Des pioques.
0: Salam, t'attends pour moi. Personne ne s'en fait ça.
3: Ah ben.
0: C'est un
3: assassin. Il sera pas le dernier alors.
0: Ah, Wilson. Wilson du groupe Décision qui est là avec Judy Kael. C'est bien ça même.
4: Ça même.
0: Ok, oui. Donc là, écoute, Mi ferme les yeux, écrit par
4: Mathieu et moi.
0: D'accord, explique-nous un petit peu ce qu'on a voulu dire là-dedans. Parce que Mi ferme les yeux comme ça ou.
4: En fait.
0: Ou que me les mort.
4: Non.
0: Bah oui.
4: Non, Mi ferme les yeux, on va dire, c'est un texte que. On va dire, un soir comme ça, t'es la case. T'es encore jeune, hein? T'es que ça, on en a 15 ans, ça.
0: Là, on croit les vieux, là?
4: Non, mais comme je dis, t'es encore jeune, on a 15 ans, quand même, le texte, quoi.
0: Donc,
4: c'est un texte que. Dans mon tu le lis, t'es encore maman, il a écrit un petit peu. Il a écrit une partie, moi, j'ai écrit une partie. Et en fait, c'est l'histoire intentine de. Enfin, un gars, son copine a parti.
0: Ah,
4: donc du coup, c'est pour ça qu'il dit, mais ferme les yeux, il voit le fille en apparence dans son pensée, tu vois.
0: Ah ouais.
4: Il ne connaît pas.
0: Et l'histoire de l'amour alors.
4: Oui, l'histoire de l'amour. Okay.
0: Il arrive à qui? À où bien lui?
4: Non, ben en fin de compte, là même pas arrivé personne.
0: C'est un camarade d'Azote, que... t'es vu raconter.
4: Même pas. C'est une histoire là passe comme ça.
0: D'accord. Ok, mais là, pas mal. Il fallait trouver quand même pour mettre
4: ouais.
0: Et donc tu l'as écrit. Alors si tu m'as bien compris, il y a à peu près 15 ans où tu l'as écrit.
4: Ouais.
0: Et quand tu l'as mis en musique.
4: En fin de compte, la musique l'a été faite en même temps aussi.
0: C'est qui l'a fait? T'es papa?
4: L'a composé. Non, à moi que Mathieu nous a composé. Parce que nous compose. Hein.
0: Donc il veut dire, il y a longtemps, vous avez fait la musique aussi.
4: Oui.
0: Vous avez fait pas que chanter, mais la musique.
4: Non. Un petit bout de temps.
0: Ça apprend des cours ou bien c'est comme ça?
4: Non, on va prendre quoi? L'autodidacte, on va prendre tout seul.
0: À l'oreille. Et
4: à l'oreille.
2: Oui, voilà, mais la base n'a pas.
4: Oui, on va pas l'apprendre. Voilà. Pas apprendre à main.
0: D'accord.
4: Moi, j'ai du piano depuis l'âge de 6 ans. Hein.
0: Ah ouais?
4: Ben, depuis 6 ans, j'ai du piano.
0: Bah, désolé, mais le piano, il ne rentre pas ici dans pour vous donner un peu de.
4: Un peu comme il dit au piano, dans le temps-là, tu passes un log. On me rappelle un petit log Casio. Non, que papa l'avait acheté.
0: Oui.
4: Donc, du coup, il y a apprendre à main ça. Et après, par la suite, il y a apprendre un petit peu de guitare. Et au jour de jouer du j'ai tout.
2: Que ce soit et la comme bassée. Il dit tout et tout.
0: Ouais.
2: Et il trappe le.
4: Oui, il y a un violon aussi.
2: Il joue l'harmonica, il joue l'accordéon.
4: Ouais, ben, la diable, on n'est pas capable, mais on s'est essayé.
0: C'est vrai.
2: Essaye tout.
0: C'est bien correct, ça.
4: Ouais. Développement de l'humain au niveau de la musique.
0: Ah ouais, mais c'est plutôt là, même un grand instrument là-bas. Je sais pas quoi. N'après, plus vite dedans, moi, parce que des fois, ben, les potes sont là-dedans. Donc, hein. Donc, c'est Mathieu qui l'a écrit, ça, alors. Mi ferme les yeux.
4: Voilà.
0: D'accord. Et il y a combien de temps l'album est sorti?
4: L'album est sorti au mois de décembre.
0: Mois de décembre.
4: L'année dernière, là.
0: Ouais, 2018.
4: Les récents, 2018. La sortie, justement, pour. À l'occasion de nous tourner en métropole.
2: Oui, parce que.

0: boyer dans la chambre froide. Donc à moins 28 sur le bac climaté pour la métropole à 13 degrés, ça va.
1: Bon, bah, écoute, tant mieux. Et le groupe, donc, il répète, m'a bien dit la possession. Combien de temps la prend pour faire l'album là? Depuis combien de temps? Enfin, quand ça, ça va mettre. Ouais, ben quand ça. Pas Audi, oulala, je veux dire, la prend le temps.
2: Oui, il a pris du temps, parce que voilà.
1: Si... Mais comment elle a été décidée, justement, à éditer tout ça, le son, nous l'a écrit là, on a mettre un coup de dessus, un CD. Alors
0: ben, le plus dur, c'était de choisir les chansons pour mettre sur l'album.
2: Parce qu'il y en a un morceau.
1: Donc, il veut dire, c'est une bonne nouvelle pour nous, il veut dire, il y en a un autre va sortir.
2: Oui, c'est notre grand but.
1: Donne tout ça là, c'est pourquoi répondre à moi aussi.
2: À quoi?
1: Bah, comment l'arrivée justement qu'ils mettent sur un CD?
0: Ben, on va dire que c'est la concrétisation du projet de toute l'équipe, tout le groupe. Parce qu'on va dire que tout le monde demande à nous à chaque instant, ben, est-ce que ça donne un support, un truc pour nous gagner écouter chez autres? Okay. Donc, du coup, au début, nous n'avons fait que des clips. Nous avons enregistré les chansons au studio.
1: Ouais.
0: Et fait des clips et après, nous avons déposé sur la toile en fait. Et de monter écoute, elle est super. Mais quand ça fait les prestations, concerts, etc., de monde dit, est-ce qu'on n'a pas un support? C'est là, on dit, bon, arrête de brûler, allons mettre un petit coup de tout de 6 CD, après, on va continuer à avancer. D'accord. Donc voilà, on a fait pareil, très difficile. Hein. C'est beaucoup d'investissement, c'est.
1: Beaucoup de temps personnel?
0: Oui, autoproduction.
2: Autoproduction en plus.
0: L'album on a fait tout nous-mêmes.
2: Avec l'aide de Bertrand Batsoun Bass, je ne sais pas si vous connaissez.
0: Voilà.
1: Non.
0: Batsam, Tipai, c'est.
1: Ah oui, voilà, oui. Voilà. Bah là, on commence à connaître un peu.
0: Voilà.
1: D'accord. Mais le monde de l'Ouest même, tu comptes fait?
0: C'est les cousins, ça.
1: Ah, les cousins, ça, alors.
0: Oui, c'est des petits cousins. Ils habitent juste à côté.
1: Ah ouais?
0: Juste côté de la case. Donc, d'abord, on a donné un coup de main.
1: Ou sortent dehors, ou ils rentrent chez eux, poussent la porte, enfin, ils poussent barreau, ils rentrent. Comme ça.
0: Sinon, ça a besoin d'un câble.
2: Oui, voilà.
0: Un petit câble, déjà d'ailleurs cette semaine, un petit coucou Samuel avec Béatron. Cette semaine, tu vois comment c'est un petit câble, ok, fallait pas dans un petit câble, tu vas bien.
1: Ah, pas mal ça, donc il est en train de comme
0: voilà,
1: ça.
0: Voilà.
1: D'accord, ouais. Quand on dit autoproduction, donc c'est
0: l'enregistrement.
1: L'enregistrement pour combien de temps?
0: Ah, l'enregistrement, ben tu enregistres un par un et l'a pris depuis.
2: Carrément, l'a pris une année. Hein.
0: Ouais.
1: Donc début 2018, fin 2017 à peu près.
2: Voilà, ouais. C'est ça.
0: Un an. Un an et demi même.
2: Avec les dispositions de chacun.
0: Quand chacun est disponible pour pouvoir enregistrer, faire des sons. Après, moi, je travaille beaucoup chez moi aussi, hein, au niveau de mon studio à moi.
2: Mm-hmm. Après, il a eu aussi des soucis où quand on l'a enregistré, on a dit ah non.
1: Justement, on s'est dit ça même.
2: On s'est dit, on n'est pas bon, allons changer l'affaire là-dedans.
1: Il est étonnamment que là. Est-ce que là, il y a une discussion entre autres vous dit, est-ce que les bons, est-ce que les pas bons est-ce que ça a été compliqué ça? Parce que m'y connaît que par exemple, quand il fait un morceau, il y en a beaucoup, il dit, non, il n'aime pas ça, l'autre il dit, il aime ça.
2: C'est ça.
1: C'est ça là, prend plus le temps.
2: C'est ça aussi qui prend le temps, parce qu'il nous veut que tout le monde, il dit, ah, là elle est bon, là elle est correcte.
1: Ok.
0: Mais après, il faut savoir qu'à la base des chansons,
1: ouais.
0: C'est pas, elle a été écrite par soit moi, soit Mathieu, soit Justicael. Mais le groupe, en fait, c'est le groupe qui la module la chanson de manière à ce que tu entends ce que tu entends aujourd'hui, en fait. C'est chacun apporte sa petite touche. C'est pas un seul qui a fait la chanson et tout le monde a joué dessus. C'est chacun a fait son petit bout.
1: C'est vraiment un groupe.
0: Voilà.
1: Le groupe l'a participé. Voilà. Bien
0: chaque chanson, c'est vraiment le groupe que la mettre sa touche.
1: Alors, mes rappels dessus l'album, nana, combien 11. Enfin, nous dit 10 plus un instru.
2: Voilà,
1: c'est ça. Les gars, ils puis sommeil instrumental.
2: C'est ça.
1: Ouais. C'est quoi ça, les gars, ils puis sommeil là?
0: Celle-là,
1: on l'a pas amené, ça.
0: Non. Celle-là, il va faire un petit en live.
1: Ben, elle est bon. Allez, pas de problème. Ce que nous fait, nous écoute un morceau, il appelle Mémé.
0: Oui,
1: ça, par contre, c'est le premier extrait.
0: Voilà.
1: Il
0: a sorti en 2015.
1: D'accord.
2: Et que nous l'a mis sur YouTube en premier.
0: Ouais. C'est notre première chanson que nous. De monde l'a connu à nous par rapport à ça.
1: Donc, voilà. De monde l'a connu à Zot en 2015 sur YouTube avec ce morceau-là, il y avait Mémé. Donc, ça, c'est vraiment Zot premier morceau.
0: Oui.
1: Entre guillemets. C'est ça?
2: C'est ça.
1: Ok. Mais, où te font qu'il y a? Bah, écoute.
2: Bah, on va voir, on va balader. Avec lui, on balade.
1: Ah ouais?
2: Avec
1: la façon dont ça, on dirait que ça dormi, moi.
2: Non, avec lui, on balade.
1: Ou
2: écoute. Ouais. Parfois, on pleure.
0: Oui, souvent.
1: Qui s'est pleuré à vous?
2: Ah non, mais sous écoute, allez, nous, on pleure. Même vous, peut-être, on peut pleurer.
1: Ça m'étonne,
2: prépare à vous.
1: Ah ouais? Bon, vous êtes toutes qui écoutent, prépare à vous un choc audio.

0: Non, comme il dit ça, c'est surtout par rapport au texte. Voilà. Ouais. Il raconte une affaire, il veut dire une après de.
1: Mais moi, j'aime bien.
2: Il va raconter, il y a tant d'avant, il vient. Voilà.
1: Moi, j'aime bien ce côté-là, en fait. C'est-à-dire que la musique, c'est une thérapie, pour moi. Et je pense que tout le monde y reconnaît Azote dedans. Et des fois, on n'ose pas trop dégager l'émotion qu'on en a. Et la musique qu'on écoute, tu peux mettre d'autres petits coins,
2: hein,
1: tu dégages tout seul si vous voulez.
2: Attention, psychologie de Wilson. Ah ouais, du groupe Décision. Ouais.
1: C'est une philosophie.
2: Mais écoute ça, oui, explique à nous, parce que là, on est intrigue, comme on l'a.
0: Ah, mais écoute,
2: allez, écoute Mémé du groupe Décision sur NeoFM.

0: C'était le morceau mémé du groupe Décision qui est dans les studios depuis un petit demi-heure à peu près avec nos amis Wilson et Judy Kael. Et là, nous l'écoutons mémé, c'est le premier extrait de l'album, il appelle Si où t'es là.
1: Ça même. Ouais, ouais.
0: Bon, Ali, de même ça plairait. Non, elle est pas mal. Non, elle est pas mal du tout, Alors, explique-le un petit coup ça à Wilson.
1: On m'a mis de son, j'étais.
0: Ah, Wilson, mais déjà, ouais, mais coupe de micro, voilà. Tu t'en as vécu, Wilson?
1: Oui.
0: Ah, vous l'avez écrit tout seul?
1: Tout seul.
0: Comme un grand?
1: Tout seul, comme un grand, composé tout seul aussi. Après, pareil, chacun a mis sa petite touche personnelle au niveau des instruments.
0: Ouais.
1: Et d'ailleurs, un petit coucou à l'ancien bassiste Jérôme Testan, que c'est un cousin aussi.
0: Et la possession toujours, c'est un Testan. Rien que ça même aussi.
1: Ouais. Toujours la possession.
0: Toujours la possession.
1: Voilà.
0: Ok. Et donc ça, avec ça, je la connais à Zot, mais en tout cas, c'est un petit clin d'œil à toute bonne mémé la partie.
2: Voilà.
0: C'est ça, hein.
2: D'accord. Ça, en gros, on va dire, vous pouvez à Saint-Hilaire.
0: Ah ouais, d'accord.
1: Tous les ans, la fête des mamies, on a un petit pincement et la chanson tourne en boucle à case.
0: Ah ouais?
1: Ouais.
0: À ce point?
1: Ouais.
0: D'accord.
1: Ouais.
0: Tu l'as pas vu son âge?
1: Non. Après, comme il te peut dire, des fois, il arrive même sur scène en concert.
0: Oui.
1: La transmission d'émotions est tellement forte que moi-même, il arrive à pleurer sur la fin de la chanson.
0: D'accord.
1: Ouais.
0: Et même de monde en face.
1: Oui, de monde. C'est ça la musique, c'est le partage, justement. Ouais. Si banal et touché, il veut dire que ça a compris le message.
0: Ok. La psychologie de Wilson.
1: Ouais, m'allait beaucoup porter là-dessus. Moi.
0: On connaît les rediffusés, ça.
1: Oui. On a rigolé, on s'en va.
0: Fais un ou le clown, nous. Là, pourquoi on réécoute, hein, quand on va réécouter, on va pouvoir s'en prendre. Non, mais en tout cas, la balade, mais je trouve que les biens, les... Qui ça a composé? Allez, on va rentrer.
1: Moi-même?
0: Ah, ou
1: même la composer, oui. Après, pareil, c'est une méthodologie un peu. Enfin, je ne connais pas si tout le monde fonctionne comme moi. Hein.
0: Ouais.
1: Moi, j'ai écrit le texte.
0: Ok.
1: Des fois, il arrive un petit coup de blues, ou écrit un petit message comme moi sur papier. Et du coup, le message, de la manière dont je l'ai écrit, il est comme un petit poésie. Et retransmettre ce que moi, m'y ressens. Et après, je la pose la musique dessus. Voilà. Elle est venue comme ça.
0: Ouais, bah, dis donc.
1: La plupart du temps, nous fait comme ça. Hein. Ouais. On écrit les textes et après.
2: Plutôt.
0: D'accord. Est-ce que ça, tu fais Adazot par un bon moulin un peu plus connu ou pas du tout?
1: Autodidacte.
0: Ouais, voilà.
1: Autoproduction.
0: Malicia, c'est où l'idée du groupe?
2: Il n'y a pas que j'ai ça, mais c'est lui.
0: Bah, c'est l'image.
2: Mais c'est lui.
0: Il y a autant, là.
2: Mais c'est lui.
0: Mais oui. Les ventes sont au groupe, là.
2: Mais il n'y a pas que j'ai ça, mais c'est lui.
0: Bah, il faut, Nana, de toute façon.
1: Oui, il faut, Nana.
2: Il faut, Nana, il prend la main.
0: Voilà. Ouais, voilà. À ce moment, il faut gagner, prendre la décision. S'il faut jouer, pas jouer.
1: C'est bien, là. On
2: l'a compris. On a compris la base du nom.
1: Voilà.
0: Ah, ok.
2: Voilà.
0: Le nom, pas besoin de taper ce côté comme moi, mais d'ici, on va te taper du côté du. Ouais, t'as compris, hein.
1: Non, mais le nom l'arrive comme ça.
2: Il arrive comme ça, vraiment. Elle dit, il faut prendre la décision, ben voilà.
0: Ah ouais? Voilà. Tiens, elle est bien, en tout cas. Non, mais content, moi, Pouzot me dit, 2015, c'était il y a sorti, c'est ça a fait connaître Zot, en fait.
1: Ouais.
0: C'est
1: ouais.
0: Ce balade-là que vous l'avez écrit, enfin, que Zot l'a écrit. Que arrive.
1: Les autres chansons étaient déjà écrites, hein. Les autres chansons de l'album étaient déjà écrites, sauf que nous étions pour roder.
0: De mettre ça en premier.
1: Oui, bah, dans la chronologie de l'histoire.
2: Ouais.
0: Oula, nous revenons.
1: De la chronologie,
0: Wilson, psychologue, revient.
1: Non, quand même, m'a pas fait des études pour ça.
0: Non, allez, Wilson, écoute-toi.
1: Non, de la chronologie d'histoire, nous étions pour. Pareil. Qu'elle a décidé quelle chanson nous fait sortir en premier.
0: Ouais.
1: Je me dis, ben, connais le plus gros hommage que nous peut faire en premier, c'est Mémé. Donc, du coup, on a sorti Mémé en premier. Et voilà, elle est partie comme ça, en fait.
0: Mais c'est vraiment un groupe, nous va dire là le cœur, parce que comme il écoute, Zola écrit, comment dire ça, Zola donne le nom par rapport à comment on dit,
2: un ancien
0: voix, ouais, ça a continué pour maintenir ça, et là, pour Mémé, donc je veux dire vraiment, il vient du cœur, hein.
1: Ben,
0: c'est
1: oui.
0: Vraiment un groupe familial. Hein.
1: Ouais, ouais.
0: Donc, si vous rentrez dans le groupe Décision, c'est trop tard, vous êtes dans la famille. Hein.
1: Après, il connaît pas, hein. Il a encore des cousines et des cousines.
0: Ah, il aime aussi. Est-ce qu'il va perpétrer la tradition?
1: Ben oui.
2: Hein,
1: s'il y tue pendant tout le temps, tant mieux.
0: D'accord. Est-ce que les enfants, les petits-enfants, là, en ce moment, ils aiment bien la musique? Est-ce qu'ils participent un peu?
1: Ouais. Beaucoup.
0: Ouais.
1: Même la mienne, quand on répète dans le studio, il vient.
2: Il vient, on nous jambe là. Voilà. Il prend un petit triangle, il prend son affaire. Là, ce petit fille, oui, il aime bien.
1: Et même là, une chanson sur l'album, un petit coucou, ma puce. Eloa, il appelle.
0: Ok.
1: Il y a une chanson sur l'album, il appelle Lucie.
0: Oui, elle vient.
1: Ouais, ça c'est pareil, c'est un hommage à ma chante ça pour les obsèques de ma tati, la sœur de papa, il y a Lucie, en métropole, au Père Lachaise.
0: Pas n'importe où.
1: Père Lachaise, et ma rechante ici aussi pour ses obsèques ici, quand elle ramène ses cendres ici.
0: Okay.
1: Et ma petite fille, quand il écoute la chanson, ma petite fille bouge plus. Et elle écoute la chanson, mais on voit que.
0: Il fait rien à faire.
1: Ouais, voilà. Elle me dit, non, je suis triste. Ouais. Et.
0: Vous déconnez ou envoyez-moi rien que trois morceaux là
2: Ah, tu fais tout.
0: Bah écoute, faudra que si on revient, elle me connaît pas que. Ou bien il déplace à nous vient de ce studio, enfin live.
1: Ouais, bah ouais.
2: Ah, bah pourquoi pas.
0: Ah, oui, nous n'est pas. Attends, pour ça, il faudra juste caler, bien comme il faut. On va déplacer la caméra.
2: Et on sera bienvenue.
1: En live, la chanson. Les meilleurs que sur l'album.
0: Aïe aïe aïe. Comment c'est pire? Moi, avec sa psychologie, les meilleurs. Hein, de ce duo. Il dit qu'elle connaît plus que ça veut dire.
2: Ah, mais c'est. Non, mais c'est comme ça.
0: Non, mais c'est bien, il voit que je fais ça avec la passion, le cœur aussi, donc l'impeccable, tout ça. En plus, là, en famille, à combien t'es-tu dans le groupe en parlant?
1: Mais il y a son cousin, peut-être.
2: Nous les neuf.
0: Ouais. Ou comme fille, seule fille.
2: Seule fille.
0: Donc on fait les voix, les chœurs.
2: C'est ça.
0: Et on aime morceaux aussi, non?
2: Mina, sur l'album, il y a trois morceaux.
0: C'est quoi?
2: Na Kosali, ça a fait.
0: Ouais.
2: Que voilà. Et puis il y en a L'amour et Main dans la main que les sorti récemment.
0: Ah, ok. Enfin, Main dans la main, voyons en face de moi. Allez, bon. Allez, bon. Nous saluons juste un petit peu les gens de débarquer. On a DJ Dooms David qui regarde, Ludovic Villa en deuil. On a Ginette Payette, ça c'est la possession.
1: Petit coucou Azot.
0: Ouais, et on a le Jamaïcain Studio La Case aussi, on regarde. Et Ginette Payette, Azot, bonjour à vous tous dans le studio. Bonjour, un grand coucou au groupe Décision et bonne continuation à eux.
2: Merci beaucoup.
0: Ouais, ça c'est la rabine à malheur, ça.
2: Merci.
0: Donc, après, on a bon Go PLQ aussi. Qui regarde et Myriam Raven qui vient d'arriver aussi, pareil, Ravina Valéry aussi qui regarde. Donc voilà, un petit coucou de.
2: Ah bah c'est gentil.
0: Ouais, donc le groupe Décision dans les studios depuis 35 minutes à peu près qui fait un tas des ordres. C'est Wilson avec. Alors on a deux personnalités, Wilson. On a la psychologie de Wilson et on a le. Et on a l'artiste Wilson, attention. Et nous avons Judith Kael aussi qui représente les dames. Voilà,
2: c'est ça.
0: Donc d'un instant, on va écouter Main dans la main, juste pour dire, est-ce que ça la marque Azot un petit peu depuis que ça a commencé à quand ça a créé le groupe. Est-ce qu'il y a une scène, par exemple, que la marque Azot le plus en live? Daphine fait du live, il pense.
1: Oui. Nous fait que du live.
0: Est-ce que le justement, il tombe bien, on baisse un petit peu la musique. Est-ce que le live il sert vraiment pour les artistes? Est-ce que c'est un bon entraînement ou pas?
2: Oui. Nous aime.
1: Oui.
2: Franchement, je vous dis, nous chante, nous nous préfère être en live.
1: Oui.
0: Ah ouais?
2: Ouais, c'est aussi.
0: Quand il y a deux mounes en face de haut, comme ça, il donne à haut.
2: Ouais, voilà.
0: Okay. C'est une motivation.
2: C'est une motivation et c'est où? Ok, mieux exprime à haut en fait.
0: D'accord.
2: Parce que les gens, ben, ce qu'on donne, les gens ils donnent à haut en retour, on comprend et c'est un partage. Et voilà, comme Lee disait tout à l'heure, l'émotion, tout ça. C'est en live qu'on gagne, vraiment voir tout ça en fait. Ouais.
0: Ok, et le plus grand contentement, c'est que de Mouni chante Exode, il danse Exode, c'est ça?
2: Ouais, c'est ça.
0: Et Zafine fait quoi? Alors, la scène que la marque Exode le plus?
2: De mon côté, pour moi, c'est la métropole parce que voilà, les gens là fait je sais pas combien de kilomètres. Des gens là vraiment.
1: 3-4 heures de route.
2: Ouais, genre 7 heures de route même.
1: Ouais, 7 heures de route.
2: Pour Manu. Enfin, un petit coucou à Manu. Ouais. Que l'a fait, elle a fait beaucoup de route pour y voir à nous. Et ça, franchement, les touchants. Et on voit qu'elle avait envie de. Elle avait envie de n'y défouler, tu vois. Le but, c'était de voilà,
0: que des réunionnais ou.
2: Non, elle avait aussi.
1: Ok.
2: Mais la scène métropole, c'était quelque chose, quoi. Ouais.
0: Ah ouais?
2: Ouais. Après, même nous, du nouveau, de notre travail que nous la mettons en place, ouais, me veut dire aussi de voir ce que tout ce que nous l'a fait, tu vois, le boulot que nous l'a eu avant, nos entraînements, nos mises en scène, tout ça, et le fait de pouvoir mettre tout ça en place, et quand on arrive là-bas, on met tout ça en place, et on voit que voilà, que on réussit, qu'on fait bien les affaires, bah, on est content. En vrai, c'est une satisfaction. Voilà. Ouais. Ouais, voilà. Après, pour Issa, il ne connaît pas c'est quoi la scène que la marque a dit. Mais
0: Ali répond, mais oui, c'est en haut.
1: Ah, moi, on va dire c'est la première scène que nous l'avons fait.
0: Ah, on rappelle de première scène.
1: Ouais.
0: Quelle année?
1: La première scène, c'était 2015 même.
0: 2015?
1: Ouais. Non, un petit peu avant. Un petit peu avant. 2013.
0: Et on rappelle où?
1: À la rivière des Galets. À la rivière des Galets,
0: ah ouais,
1: c'est la première.
0: J'ai presque de la cour en plus.
1: Ouais, ouais. C'est la première scène que nous l'a fait. Nous l'avons été invité pour l'événement à la rivière des Galets.
0: Ouais.
1: Et d'ailleurs, je remercie la commune du port qui a pu donner un petit coup de pouce à cette époque-là.
0: Ouais.
1: Et si tu veux donner un petit coup de pouce aussi pour la suite, n'hésite pas.
0: D'un instant, on va te dire tout sur le bien comme il faut. T'inquiète pas. Ouais.
1: Et donc, justement, c'est la première fois que la chanson « Si où t'es là », que c'est le titre phare de l'album, on va dire, ouais, que la chanson « Si où t'es là », elle a été chantée au public. Et le retour, elle a été plus que bien. Voilà, tout le monde a bien compris le message et tout le monde la félicite à nous à la fin. Et là, c'est là, mais dit, bon, ben. Voilà, ce que nous fait les pas.
0: Donc, il faut continuer.
1: Voilà.
0: Ok. En fait, c'est un moment aussi où vous êtes peut tester un peu votre travail, s'il est bien, pas bien.
2: C'est ça, voilà. C'est ce que
0: c'est un bon critique, en fait.
2: Ouais, voilà. Ouais.
0: Ok.
1: Parce que c'est grâce à cette écoute à nous qu'aujourd'hui, nous, on est là aussi. Hein.
0: Ouais, peut-être on va dire, on l'a dit, il est difficile de vivre de ça, mais pourquoi pas, peut-être un jour. Hein. Faut pas perdre espoir. C'est
1: oui,
0: compliqué,
1: oui,
0: ou pas.
1: Oui, ouais.
0: Est-ce que c'est la vente d'albums qui rapporte le plus ou c'est plus de prestations?
1: Prestations qui rapportent le plus. Mmh. Mais vous connaissez quoi? Moi, je m'organise la tournée Métropole avec le groupe.
0: Mmh.
1: Et je me rends en compte que les structures au niveau de la Métropole y accueillent à nous plus facilement que les structures à La Réunion.
0: Ah ben c'est bien de le dire parce que tout le temps, comme il n'y a pas la question, tu es là, c'est vrai que c'est compliqué. Hein.
1: Non, c'est très compliqué. Là, depuis le début de l'année, comme on y commence, ça y trouve des scènes à droite, à gauche, et les concerts, etc.
0: Ouais.
1: Et,
0: pour faire vivre le groupe.
1: Voilà, voilà. Ouais. Les très compliqués. Et en général, un petit coup de gueule. Maintenant, je préfère passer un peu les sons extérieurs, style. Je ne dénigre pas, mais j'adore tous les styles de musique. Hein.
0: Mm-hmm.
1: Fusion, hard, etc. Et patati patata, et mélange de musique qui sort de l'extérieur avec notre musique traditionnelle.
0: Ah,
1: on me dit comme nous les créoles. Et faut nous porter en lien notre musique à la base. Et partage déjà ce que l'était à la base, le roulé, le cayenne. Et après, le reste, agro, fait ça. Mais prenez de plus en plus sa musique qui devient commerciale.
0: Et oui.
1: Et donc, cette lait en lait, il ferme un petit peu la porte à cette type de monte.
0: T'as vient de commencer
1: voilà,
0: aussi.
1: Voilà.
0: On n'a pas trop de mains, il tente quand on vient de commencer.
2: Non, c'est voilà. Puis cette lait molle, il manque un petit peu de solidarité, on va dire.
1: Ouais.
2: Quand là en haut, la marche, camarade là en bas, je ne sais pas, on peut donner Ali la main, mais là, il y a un petit peu en l'air.
0: Par exemple, quand Ali passe en live, c'est qu'on fait la première, par exemple.
2: Voilà,
1: ça c'est
0: la base.
2: Donne pas l'avant-première, qu'il est déjà en lien, vous comprenez? Donne l'avant-première, haine que vous connaissez là-bas. Ben, peut-être qu'il y a besoin d'un coup de pouce pour faire connaître Ali un petit
0: et
2: peu
0: ça,
2: plus. Ça, c'est dommage, voilà. Ça, c'est dommage.
0: C'est bien coup de dire parce qu'il
2: a
0: il passe en audio et en vidéo, il sera rediffusé. Donc, peut-être bien le message, il faut dire parce que c'est vrai que moi, il remarque ça aussi. Et souvent, les artistes viennent là, ils viennent commencer. Il dit, ils sont obligés de faire un peu les taux de radio, même les radios aussi, nous gardent.
2: Oula, parlons de radio.
0: Oui, nous rajoutera pas une couche.
2: Parce que
0: l'interview, on a toujours ça qui revient, donc on trouve moins aussi. Il est un peu dommage que, comme vous dites, ça te l'a en l'air, il reste en l'air. Quoi.
2: Mm-hmm.
0: Et tout ça qui vient de commencer, il ferme la porte.
1: Oui, c'est voilà. Exactement ça.
0: Ouais.
1: C'est exactement ça.
0: Donc voilà. Bon, pour nous calmer un petit peu.
2: Hein, nous arrête de.
1: Ouais. La colère commence à monter là.
0: Non, c'est le week-end, le samedi, nous les biens dans le studio, tranquille. Nous écoute main dans la main. Hein?
2: Ouais.
0: Donc, on écoute ça et après, on revient juste après. Ben, d'ailleurs, il commence, tu vois. Pile poil. Le groupe Décision, voici main dans la main.

0: Un jour. Vous chantez pas? Un jour.
1: Vous chantez bien.
0: La pluie s'est tombée, oui. Allez, le groupe Décision, Elana, écoute, main dans la main, 8e ouais, extrait, c'est ça?
1: C'est ça. C'est ça.
0: Du groupe Décision, l'album s'appelle Si où t'es là. Donc, pas mal non plus, hein. Merci, chante bien,
1: merci,
0: madame.
1: Merci.
0: Bah, bouge pas, t'es là, mais, hein, tu chantes bien. Alors, explique-nous un petit peu, main dans la main.
1: Main dans la main, en fait, ben, tout le temps, Wilson, t'es dit, mais t'as ouais, écrire un petit peu, hein. Faut écrire un petit peu aussi, hein. Moi, t'as un petit peu que ça veut exprimer, je sais pas. Mais du coup, ben voilà.
0: Ouais, il voit bien qu'on a l'idée, hein.
1: Voilà, ben il doit juste dire,
0: ouais. Il pas, mais, hein.
2: Après, non, mais l'idée veut pas écrire. Tu sais, comme il veut m'écrire pour lui. Mais tu sais, il veut pas écrire pour. Parce que ce que me chante, c'est ce que me ressent.
0: Oui.
2: Quand vous écrit, c'est ce que vous ressentez, c'est ça qui s'est passé dans la chanson. Donc, mieux veut qu'on écrit.
1: Et donc, ben voilà, ma mère t'a mal écrit. Mais mal écrit. Ben, il écrit ce texte-là, après il dit à moi comme ça, ben, il est pas mauvais, franchement. Peut-être que Mina a deux, trois petits affaires pour modifier dedans, dans les phrases, en fait, hein, voilà. Donc, et après, il dit à moi, ben, Mina, tu me dis que mal écrit, là, ça va bien avec le texte,
0: ouais,
1: là.
0: Ouais, ben, il voilà. Passe bien, ça, c'est voilà. Plus Sega, on va dire.
1: Ouais, c'est ouais. Pas, ouais.
0: Vous appelez ça Sega Love ou Sega
1: Love.
2: Ouais.
1: Sega Love.
2: Là, il parle de l'amour.
1: Parce que les Sega, mais il n'est pas un Sega rythmé, quoi. C'est un Sega doux.
0: C'est gâteau.
1: C'est gâteau.
0: C'est gâteau.
1: C'est gâteau. C'est pas gâteau. C'est pas gâteau.
2: Au niveau de la vitesse, on va dire qu'il est pas trop rapide.
1: Ouais, voilà, ouais. C'est le rythme en fait.
2: Il ouais. Y a fait rire, moi. C'est gâteau.
0: Alors, je te découvre un nouveau morceau, enfin un nouveau type de morceau. C'est gâteau.
1: C'est gâteau. Mais c'est pas la gâteau, attention.
0: Ginette Payet, déjà très belle voix, très bon son, ça promet bien.
1: Merci,
2: ouais,
1: Ginette.
2: Merci,
0: Ginette dans les hauts. Et donc, Ginette, bon, écoute un Ségadou. Le groupe Décision, collé dans les studios et un clip est sorti. De celle-là, Main dans la main.
1: Main dans la main, c'est le dernier clip qui est sorti. Ben, ouais. L'équipe.
0: Il est sorti, quand, quand on a combien de temps
1: quand
2: Le 11 février.
1: 11 février, c'est ça.
2: Juste avant la Saint-Valentin.
1: Juste avant la Saint-Valentin, c'est ça.
2: Ouais.
0: Est-ce que c'est une affaire toute l'artiste? Parce que vous voyez, quand il arrive la Saint-Valentin, elle nous reçoit des morceaux que je fais affoler, bah, des marketing, les quoi exactement ça?
2: Ben, en fait, nous la tombons par, on va dire, par hasard.
1: Hasard, ben, hein, ouais.
2: Parce que le clip vidéo a été fait un petit peu avant. Et celui qui a la clip, le vidéo, un petit coup en passant à Rudy, ah, Rudy Labbé. Et celui qui a fait la vidéo, il a fini juste avant, en fait. Et donc, il me dit, bon, ben il tombe bien, là, Saint-Valentin, elle est là.
0: Ouais.
2: Donc, il parle de l'amour, il parle de mariage, il parle de tout. Donc, là, Gali, juste avant.
0: Voilà. Le clip d'un mariage dedans?
1: C'est ça. Un mariage, famille, toujours.
0: Mais un vrai mariage?
1: Un vrai mariage?
0: Non.
1: Ah oui. Si? Ouais. Ah si, si.
0: Là. Ouais, t'es. Ouais.
2: Mariage, la sœur.
0: C'est vrai?
1: Oui. Ouais, la sœur de Wilson.
2: Un petit coucou, Marika.
0: Il a accepté que,
1: oui.
0: Qu'il fait
1: ouais. Ouais. Ouais.
0: Ou l'a pas imposé?
1: Non, c'est moi qui l'ai proposé à lui. Il a dit, Marika, est-ce que vous serez intéressé? Ben, regarde, écoute le texte et vous l'avez vu, c'est de quoi il parle. Il parle de des personnes qui veulent marier, en fait, et tout ça. Est-ce que vous serez partant pour que ben, votre mariage y apparaisse sur YouTube et que tout le monde y voit.
0: Tout le monde y voit, c'est ça.
1: Tout le monde y voit.
0: Est-ce que vous serez d'accord?
1: Ouais. Elle dit, moi, il ne dérange pas, moi. Voilà, elle était open tout de suite. Donc, elle a fait comme ça.
0: Ah ben, en tout cas, elle est très bien, ça. C'est, heureusement, la famille, vraiment, la famille participe dans tous les... dans toutes les affaires que tu fais, la famille vient tout de suite dedans. Hein.
1: Toujours.
2: Il appelle ça la force. Il donne un peu la force.
0: Oui, c'est un psychologue de retour.
2: Pas pour vous jouer un mauvais tour, mais...
0: Bon, c'est bien, en tout cas. En tout cas, le petit morceau, mettre dans la main, est bien.
1: Hein. Merci,
0: merci. Ah ouais. Donc, vous l'avez dit, vous lâchez trois morceaux, c'est ça hein.
1: Oui,
0: et les autres, vous faites les chœurs. C'est la seule fille du groupe. Attention, donc, ouais. Mesdames, mesdemoiselles, si tu veux rentrer dans le groupe, on ne sait jamais. Un numéro de téléphone?
2: Oui, bien sûr. 06 93 03 29 91.
0: Ok. Ce que nous fait, nous écoute Mémé, parce que Mémé, bah, c'est, on va dire, le morceau...
1: La fille connaît la nom.
0: Ouais, voilà. C'est ça, le morceau femme, voudrait même dire. Et nous écoute ça, et nous revient juste après avec un petit live du groupe Décision, s'il veut bien.
2: Oui, bien sûr.
1: Pas ouais. Aussi.
0: Ouais. Voilà. Donc, il s'attrape son guitare, vaut mieux que lui fait un peu le psychologue. Il joue un peu plus guitare. Allez, nous, on va y m'aimer. À tout de suite.

0: Pas mal le mémé en tout cas. Hein. Franchement, tu balades là, elle est bien, Monsieur Wilson. Hein. Il y a pas le Monsieur Wilson, respect. Allez, il y a un petit live, Monsieur Wilson.
1: Oui, oui.
0: Quel morceau fait le live là, s'il vous plaît?
1: Ne sait fait pour votre Ligue 1 puis sommeil. Tout à l'heure, nous l'avons parlé.
0: Oui, c'est un truc qui fait chaud, oui.
1: Ligue 1 puis sommeil, et pareil, le texte a été écrit par. Pas par moi.
0: Par qui?
1: Par Lucie Dobaria.
0: D'accord, donc notre madame, mais c'est moins un point de madame.
2: Non, mais elle est plus
1: là. Non, elle est plus là.
0: Ah, okay. Oui, oui.
1: Donc, c'est pour ça que nous n'avons
2: pas. Mais c'est la famille même.
1: C'est la sœur de papa.
0: On m'a compris. Enfin, et par contre, elle n'a pas trop de. Hein. Elle n'a pas l'étranger. Allez, nous écoutons, alors. Après, nous cause juste après.
1: Il entend la guitare?
0: Ouais, il entend la guitare, oui.

0: frisson la montre, tu m'as dit.
1: M'a pas fait tout, hein, m'a fait juste un petit bout comme
0: ah,
1: ça.
0: Ah, ben là, c'est, si tu veux tout respect, hein, franchement, il y a plus de Zot. Hein. En tout cas, tout qui regarde là, les dents et les affaires.
2: Hein. Merci, ouais.
0: En tout cas, le groupe Décision, il a su bien.
1: Hein. N'essaye.
0: Je pense qu'ils ont encore un bon. Comment dire, un bon l'avenir. Voilà, du ouais, bon
1: même l'espère, hein.
0: Ouais.
1: J'espère, de toute façon, on n'est pas prêt, bah, pas
0: si
1: prêt d'arrêter.
0: Si après cette famille comme ça, donc là déjà, on avait encore d'autres morceaux, mais ils pensent qu'on va revenir ici pour présenter à nous l'album, oui. Notre album.
2: Oui. Ah, au bon moment, Rire.
0: Ah, voilà, comme
2: oui,
0: Whisper. Ah, bon. David Thomas, il déjà de bonjour.
2: Salut,
0: bonjour
2: David. Salut.
0: Ouais, David Thomas, animation. Et nous, le son est très bon sur le net.
2: Ah, mais ça, c'est super.
0: Bah oui, ça, c'est le bon technicien aussi, il a bien travaillé.
2: Ah, ben, oui, c'est du boulot.
0: Travail, hein. Ah, ça me fait déjà, ouais. T'as pas dormi des fois pour le travail. Nous, salut Azad d'ailleurs. Et donc, le groupe Décision, ben en tout cas, il est pas mal du tout, le petit live là. Donc, ça, c'était quel morceau, la Védiamar? Rappelle un petit coup.
1: Ligue 1 et puis sommeil.
0: Ligue 1 et puis sommeil, le numéro 6.
1: Numéro 6 et le numéro 8.
0: Comment? Oui, le numéro 2, pardon.
1: Et Nana aussi, l'instrumental à la fin.
0: Ah, c'est ça dans l'instrumental.
2: Ouais, parce que
1: la musique, là où l'entendu en live,
0: ouais.
1: Mais avec la musique, c'est différent. Hein.
2: Ouais,
1: parce qu'on en a un mélange. Si ça, tu veux écouter, faut que ça, tu viens voir l'album avec moi. Nous en a des albums, si non, ça, mais tu veux.
0: Jusqu'au bout. Hein,
1: bah,
0: jusqu'au
1: oui,
0: bout.
1: Oui.
0: Hein. Après, Joe, m'allez pas un leader. Hein.
1: Non, c'est le groupe qui fait tout le travail.
0: Ouais. Non, mais c'est bien parce que bah. Voilà, elle est bien parce que vous cause pour le groupe,
1: ouais.
0: Et mais trouve qu'on cause, on va dire comment dire ça, ça tout ensemble en fait. On cause pas que de voir je comprends là. Donc c'est bien, c'est bien. C'est
2: pas
0: bien,
2: toutes
0: ça.
2: Les là, mais nous représentent tout le monde.
0: Voilà, voilà. Mais nous saluons les autres d'ailleurs. Hein.
2: Ouais.
0: Les autres, ils pensent qu'ils regardent, etc. Et la Dotmoon l'arrivée comme Pierrot sous Brian, ça c'est la possession.
1: Ouais, salut Pierrot.
0: On connaît qui il est.
1: Ah oui,
0: ouais, tu me connais bien. GM Fruits et Légumes. La pub.
1: Ouais.
0: Je regarde à nous. Merci en tout cas d'avoir regardé le groupe Décision. Que ça y arrive pour cette année, on a des concerts ou bien un petit peu l'agenda qui arrive là.
1: Ben, au niveau de l'agenda, nous on essaye rôle d'une salle pour faire un concert privé. Donc, m'y passe un petit appel. Si jamais on a une salle de disponible pour nous, il vaudrait bien que vous contactez à moi au 06 93 03 29 91. Ça, c'est pour faire une petite soirée privée pour toutes les personnes qui suivent à nous. Ce sera gratuit, l'entrée gratuite.
0: Ah, c'est bien ça.
1: Et parce qu'en métropole, nous t'ai fait ça, hein, mais après, c'était dans des bars à café. Donc, principe, c'était, ben, là, t'es passé à nous la salle, nous t'ai fait le concert, et puis voilà, quoi, t'es récupéré à l'argent au niveau des boissons. Donc
0: c'est un concept qu'on lance.
1: Voilà, voilà.
0: Attention là où vous lancez, c'est un bon concept même. Hein.
1: Donc nous restons ouverts à toute proposition.
0: Donc il veut dire en fait les gens qu'on a des snacks. Donc pourquoi pas.
1: Oui.
2: Parce que
0: pour moi personnellement pour la radio tout ça, nous ce que nous trouvons qui manque c'est ça.
1: Oui.
0: C'est des snacks ou que.
1: Mais ils commencent à être lancés là.
0: Mais sur la position moi midi.
1: Oui. Ben si la possession n'a point.
2: Voilà, il y a pas.
0: Dors un peu trop la possession.
1: Ouais.
0: Si j'écoute, nous dors. Hein. Des gars, ils puissent sommeil, mais des gars,
2: ils sommeil.
1: Donc voilà, après, on va dire qu'on en a des clips qui s'est sorti.
0: Ouais.
1: On en a normalement un petit concert au mois d'octobre.
0: Ok.
1: La date et le lieu sera précisé bientôt.
0: Sur cette page.
1: Voilà, sur la page du groupe Décision Facebook.
0: Comment il tape sur la page?
1: Le groupe Décision.
0: Le groupe Décision.
1: Ok. Ouais.
0: La connaître.
1: Et donc, voilà. Et après, toujours pareil, hein. Comme il dit, rouvre un petit peu la porte. Cette délai en place.
0: Oh, mais on a raison de dire.
1: Rouvre un petit peu la porte et nous les
0: prenons
1: pour toute.
0: Toute expérience.
1: Voilà.
2: Ouais. Sachant que aussi il nous fait des avant-premières de mariage et tout ça, donc s'il y a des gens intéressés, pas hésiter de contacter à nous.
0: Attends. Avant-premières de mariage, que ça on appelle avant-premières de mariage. Moi, je ne connais pas.
1: Il fait l'apéro. C'est-à-dire que nous arrivons, les mariés, au lieu de rentrer dans la salle sur la musique DJ, ils rentrent sur l'orchestre qui fait 3, 4, des fois 7 chansons même.
2: Ouais.
1: Nous fait une petite composition pour Banda, fait un petit playlist. Et nous chantons tous autres en live.
0: N'importe quoi c'est d'autres morceaux à d'autres.
1: Nous avons d'autres morceaux et des reprises aussi.
2: Oui, nous faisons aussi des reprises.
0: On a une guitare dans la main, attention, oui, ça peut mettre à ma contribution là tout de suite.
1: Si vous voulez m'y faire.
2: Ah, mais on va y avoir Maurice qui a poussé.
0: Allez, n'importe laquelle. Mesdames, attends encore 3 minutes. Allez.
1: Quelle on veut.
2: Je sais pas.
0: Attention, mesdames et messieurs qui écoutent la radio, le groupe Décision, et nous fait un. Comment il s'appelle un medley?
2: Allez, le medley.
0: Allez, medley créole. Allez, parti. Mais baisse le son et mets pour le micro bien comme il faut. Allez, parti.

Joga Wilsko et Setia, trois potes, c'est la position 35 du Clubbing Chart. Maluma arrive maintenant 34e. Dave Tiakola qui gagne 3 places pour Méridian, c'est la suite. Et Tayla, elle aussi en progression pour Water, numéro 32, plus 5 places cette semaine dans Clubbing Chart. On a ici les 40 hits les plus mixés par les DJ et les radios, les meilleurs hits dance de la semaine réunis pendant 2 heures.

Måneskin, ils sont classés deux fois avec le nouveau titre René, toujours 31e. Et puis avec Babyset, qu'on va s'écouter le bon remix tout à l'heure, à la position 28 avec plus 6 places. Autre son pop rock, Imagine Dragons, le remix de Waves par MK91. Imagine Dragons, 29e, plus 6 places cette semaine.

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El Pigobi, c'est lui qui a remixé ce bon titre de Taylor Swift, Cruel Summer, dans Club In Chart. Ça se passe bien, numéro 27. La suite, c'est Euslan Foiré avec Gazo, Sayan, Calé 26e. Pink, toujours bien là, depuis un sacré bout de temps avec Trustfall, 25e. Et puis le son de...

Rosalia, 24e, plus 6 places, ça se passe bien. Time Machine 1985, là aussi, une belle progression, puisqu'on a 11 places de plus. On a toujours les Kalema qui sont là, 22e, ils gagnent 4 places. C'est le remix de Drench Hill pour Notre Danse. Il y a aussi Willy William, il est entré il y a 2 semaines. Il gagne encore 6 places, le voilà 21e cette semaine.

Life is Life, nouvel opus de Willy William, numéro 21, c'est plus 6 places, deuxième heure de Clubbing Chart, avec Loy, la chanteuse allemande, c'est Gold, remix de Tommy et Naina à découvrir d'ici quelques instants, numéro 19. Kenya Grace arrive aussi, 18e, elle progresse fort hein, cette semaine, plus 12 places. Et Bennett, vois sur ton chemin, le chemin qui donne sur la 17e place.

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1: Bonjour, début du procès pour corruption de Rachida Dati et Carlos Ghosn, l'ancien patron de Renault. L'ancienne ministre a perçu 900 000 euros d'honoraires de Renault-Nissan entre 2010 et 2012, alors qu'elle était députée européenne. Exilée au Liban, Carlos Ghosn est absent. Il demande le report de ce procès. Des pêcheurs bloquent de nouveau un dépôt pétrolier. Cette fois, il s'agit de celui de Frontignan dans l'Hérault pour protester notamment contre la hausse du prix des carburants. Une rencontre est prévue demain, rappelons-le, avec la ministre chargé de la mer et de la pêche. Le contrôle judiciaire de Patrick Bruel a été allégé. Le chanteur est autorisé à se rendre à l'étranger malgré l'opposition du parquet. L'artiste, qui conteste l'ensemble des faits qui lui sont reprochés, est mis en examen dans 4 affaires distinctes. Rappelons-le, viol, tentative de viol, agression sexuelle et harcèlement sexuel. Il a été placé sous le statut de témoin assisté dans 4 autres. France Nature Environnement, Greenpeace, Extinction Rébellion attaquent des membres de ces associations. Se sont rassemblés hier devant le ministère de l'économie dans le quartier de Bercy à Paris. En début de soirée, une mobilisation pour dénoncer l'austérité climatique et peser sur le projet de loi de finances 2027 débattu à l'Assemblée à partir du 12 octobre. Enfin, la coalition militaire menée par l'Arabie Saoudite a accusé aujourd'hui les Houthis du Yémen d'avoir mené une attaque de drone contre la ville de la Mecque, que ces rebelles pro-iraniens ont démenti. Mardi, la défense aérienne saoudienne a annoncé qu'elle a détruit un drone au sud de la ville. C'est la fin de ce flash. Une très bonne journée à notre écoute.
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Bennett, le DJ avec ses choristes numéro 17 dans Club Inchart. Voilà la gagnante de l'Eurovision de l'année d'avance. Et Laurine Tatou, restée très longtemps numéro 1 avec ce titre dans Club Inchart. Bah, elle prépare son nouvel album, Laurine, là. Elle est 16e, elle perd une place cette

Bon, elle perd 5 places cette semaine. Dua Lipa, elle arrive 9e. Elle gagne une place. C'est le nouveau titre, Houdini, que je vais vous faire découvrir d'ici quelques instants. Il y a aussi Jungeli, Jiménez, Alonso, numéro 8 pour Petit Génie. On écoute les 40 hits les plus mixés par les DJ et la radio cette semaine. Je vous fais découvrir une nouveauté hors classement, le remix de Jungkook, Standing Next to You, c'est dans Clubbing Chart.

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Quintero, deuxième de Clavin Chart comme la semaine dernière. Troisième, Lewis Capaldi, c'est le remix de Wish You The Best. Quatrième, Que Black, cinquième, Offenbach. Et notre numéro un, c'est Sia, Gimme Love, qui s'offre le remix de Armin Van Buuren. À très bientôt pour le prochain classement. Ciao.

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